malgré sa fortune. Pénélope entama bientôt avec le séduisant Charles Blount une liaison tolérée par le Lord, encouragée par le public. Lord finit par abandonner sa femme, qui, politiquement, ne lui servait guère, et Pénélope divorça pour épouser son amant Charles, qui était d'ailleurs le père de ses enfants. Hélas, l'opinion publique se retourna et leur jeta l'opprobre. Charles sombra dans la mélancolie et sa réputation ternie mourut de chagrin et Pénélope le rejoignit un an plus tard. L'ensemble Céladon et les Jardins de Courtoisie nous interprètent quatre pièces dont voici quelques titres en français. Tu as souvent d'une oreille insatiable bu mes notes et mes mots de plaisir, écoute maintenant mes chants d'affliction. Et plus loin, la musique adoucit certes la douleur, en rien elle n'empêche les lamentations. Et puis, ô douce fleur, trop vite flétrie, suivie de « Dans l'ombre, laissez-moi demeurer » et pour terminer, « Ma joie est morte et ne peut être ranimée ».

Vous venez d'entendre l'ensemble Céladon et les Jardins de Courtoisie vous interpréter The Funeral Tears de Giovanni Coprario. Et maintenant, avec le même ensemble, une autre pièce de Giovanni Coprario, cette fois-ci pour les funérailles du très regretté futur roi Henri, prince de Galles, fils de James Ier et de la reine Anne. C'est un ensemble de 9 pièces, dont 2 sont des fantaisies pour viol de gambe seul. Chaque pièce chantée s'adresse tour à tour aux membres de la famille du défunt. Le premier chant est dédié au père, le roi James Ier, le deuxième à la mère, la reine Anne. Ensuite, vous entendez les voix, les viols, et puis le troisième est dédié à son frère Charles, qui n'a que 12 ans et sera lui le futur roi, mais qui n'a, semble-t-il, pas les mêmes qualités qu'Henri. Le quatrième chant est dédié à sa sœur, Élisabeth. Le cinquième à Frédéric V, futur mari d'Élisabeth. Et puis vous entendrez de nouveau des viols. Et ensuite, le sixième chant est dédié à la très affligée Grande-Bretagne. Et pour terminer, le dernier chant, eh bien comme c'est un drame terrible pour le monde entier, il est dédié au monde.

C'était Song of Mourning, plusieurs pièces composées par John Coprario et interprétées par Anne de la Fosse-Quentin, soprano, Paulin Bündgen, contre-ténor, Rémi Cassaigne, luth, Angélique Mouillon, harpe, Florence Bolton, Eleanor Lévis-Cloué et Luc Gaugler, tous trois à la viole de gambe. Nous restons en leur compagnie pour une dernière pièce qui est heureusement un peu plus gaie, puisque John Coprario l'a composée en 1614 pour le mariage d'Elisabeth. C'est donc la sœur d'Henri, le défunt célébré dans la pièce précédente, et donc c'est son mariage avec Frédéric V, comte du Palatinat. Ce mariage avait d'ailleurs été retardé à cause de la mort d'Henri, prince de Galles. Cette pièce est en 5 parties. La première partie est jouée au luth. Ensuite vient un chant qui a pour titre « Va, heureux homme ». Le titre suivant est « Pendant que s'arrête la danse ». Suivi du titre « Débarquez, joyeux compagnons ». Et la dernière pièce est jouée au luth et à la harpe.

0: Notre émission était consacrée à ce compositeur anglais du début du XVIIe siècle qui porte le nom italianisé de Giovanni Coprario. En dernier lieu, vous avez entendu The Mask of Squire et toutes ces musiques étaient interprétées par deux ensembles, les Jardins de Courtoisie et l'ensemble Céladon avec Anne de la Fosse-Quentin soprano, Paulin Bünken contre-ténor, Rémi Cassaigne luth, Angélique Mouillon harpe et à la viole de gambe, Florence Bolton, Eleanor Lévis-Cloué et Luc Gogler. Au revoir.
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2: Ur. Voilà un personnage tout à fait surprenant que l'on découvre dans le livre de l'Exode. Ce personnage était un contemporain de Moïse et il était issu de l'une des grandes tribus d'Israël, la tribu de Juda. Il appartenait au clan d'un personnage qui a été bien connu du temps de Moïse et qui s'appelait Caleb, qui est l'un des 12 espions que Moïse avait envoyé pour découvrir la terre promise. Ur, lui, a eu une mission tout à fait particulière. On le rencontre à une époque où les Israélites vont être attaqués dans le désert par les Amalécites. Cette attaque est considérée comme traîtresse. C'est la fin de cette grande foule de gens qui marchent dans le désert qui est attaquée. Donc c'est une attaque par derrière, traîtresse. Et Moïse va dire, on ne va pas laisser nos frères qui sont là à la fin de toute cette grande procession se laisser battre. Et donc il va demander à Josué de prendre les armes avec quelques hommes forts pour défendre le peuple d'Israël. Et il va lui monter sur la montagne et Dieu lui révèle que tant qu'il va prier les mains levées, la victoire sera acquise par Josué. Et Moïse monte sur une colline qui domine l'endroit, il lève les mains, mais vite il se fatigue, alors on va demander à deux personnes de venir l'aider. Et ces deux personnes sont Aaron, le frère de Moïse, et Hur. Et ces deux hommes vont passer la journée entière à soutenir les bras de Moïse pour qu'il reste les bras levés et pour que Josué réussisse de cette façon à triompher des armées amalécites qui les attaquent. Et c'est ce qui va se faire. Ensuite, on connaît Hur pour un autre fait qui n'est pas tout à fait le sien, puisque c'est l'un de ses petits-fils qui s'appelait Betsaleel et qui va être choisi par Moïse pour être l'un des artisans qui va servir à construire le temple portable, c'est-à-dire le tabernacle ou la tente d'assignation, comme on l'appelle parfois, pour le culte d'Israël dans le désert. Donc voilà un personnage qui est connu pour des faits qui peuvent paraître tout à fait secondaires, mais qui est une invitation à nous soutenir les uns et les autres. Peut-être que parfois nous avons l'impression d'être seuls et que nous cherchons des gens pour nous soutenir. Ça a été le cas de Moïse dans cette situation et Hur est venu à son aide. Et nous pouvons être aussi des Hur auprès des autres, les soutenir, les aider dans leurs différentes tâches. C'est certainement une vocation très intéressante. Vous trouverez cette histoire de Hur dans le livre de l'Exode au chapitre 17.
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2: Bonjour à tous, j'espère que vous allez bien, que vous avez passé une excellente semaine et que vous avez profité de cette période estivale pour soit faire des activités, soit vous reposer. Aujourd'hui, on va aborder le thème de faire qu'un seul corps avec le pasteur Philippe Leduc. Comment vas-tu Philippe ?
3: Ça va, merci.
2: Bien, t'as passé une bonne semaine ?
3: Excellent.
2: Et avec le pasteur Pascal Rodet. Comment vas-tu Pascal ?
4: Très bien Nafi, merci.
2: Ça va, toi aussi t'as passé une bonne semaine ?
4: Oui, ça va.
2: Ça va. Alors moi j'ai une petite anecdote. Je ne sais pas si vous aimez jouer au domino.
3: Oui.
4: Ah, domino.
2: Moi, j'aime énormément ça. Mais on est d'accord que si je joue au domino avec vous, vous n'allez pas jouer ensemble. Normalement, chacun joue pour soi. Mmh. Mmh. Et bien quand je jouais avec mes amis, je me suis rendu compte la dernière fois, je ne comprenais pas, ils gagnaient chacun leur tour. Et en fait, ils jouent en binôme. Ils savent se parler, ils savent communiquer sans se parler, et ils gagnent au domino en jouant, en ne formant qu'un seul bloc contre les autres. Je trouve ça... Bon, c'est de la triche, mais c'est génial.
3: C'est pas très fair play.
2: Non, c'est pas fair play du tout.
4: C'est là où il y a des petits signes comme ça, des clins d'œil, des...
2: Je sais pas comment ils font, mais ils y arrivent très bien, d'accord. En tout cas. Et du coup, je vais te demander, si ça ne te dérange pas, Philippe, de lire la deuxième lettre de Jean, s'il te plaît.
3: Oui. Donc versets 9 et 10.
2: S'il te plaît.
3: Tous ceux qui ne gardent pas l'enseignement du Christ, mais lui ajoutent quelque chose, ils n'acceptent pas Dieu. Celui qui garde l'enseignement du Christ accepte le Père et aussi le Fils. Si quelqu'un vient à vous et n'apporte pas cet enseignement, ne le recevez pas chez vous, ne lui dites pas « sois le bienvenu ». Si vous lui dites « sois le bienvenu », vous participez au mal que cette personne fait.
2: Ouh, est-ce que tu peux m'expliquer ça, s'il te plaît ?
3: Eh bien, écoute, on s'aperçoit que c'est pas toujours rose.
2: Oui.
3: dans les communautés, même à l'époque, il y avait un petit peu de querelle au niveau des enseignements. Jean va expliquer qu'il faut faire attention, que si quelqu'un se met à enseigner des choses qui ne cadrent pas avec la vérité, eh bien, avec toute la fraternité qu'on peut avoir avec cette personne, mais il faut lui dire... ne soit pas le bienvenu. Parce qu'ici, on enseigne quelque chose qui tient de la vérité, l'enseignement du Christ. Et donc, si tu en éloignes un petit peu, tu ne peux pas rester parmi nous. C'est aussi simple que ça. Voilà. Tu es le bienvenu tant que tu restes dans le cadre de l'enseignement de Jésus.
2: Ça ne veut pas dire qu'on rejette les autres.
4: Ça ne veut pas dire qu'on rejette les autres, mais ça veut dire qu'on n'est pas forcément d'accord avec tout le monde. Parce que dès qu'en effet, une personne... dit l'opposé de ce que Jésus enseigne, j'ai du mal à être en lien avec la personne. Ça va forcément être difficile.
2: L'enseignement, c'est important. Toi, tu as des enfants, par exemple, c'est important pour toi, je pense.
3: Bien sûr. L'école est obligatoire, hein,
2: oui.
3: Aujourd'hui. Donc, bien sûr, c'est important pour chacun. Mais vous voyez la confiance qu'on donne au professeur, qui est en charge de l'enseignement. Alors, on insiste sur sa formation... Et puis il a des petits ententes de temps en temps des inspecteurs qui viennent pour contrôler l'enseignement. Et si un professeur a le malheur de donner un enseignement qui est faux et qu'on le sait, eh bien il peut risquer d'être radié et de devoir changer de métier. Hein. Là en l'occurrence, dans le domaine de la foi aussi, attention, malheur à celui qui va enseigner quelque chose de faux, parce que la responsabilité est grande. Les gens écoutent la personne qui enseigne. Font confiance. Quand ce lien de confiance est rompu, on ne croit plus personne après. C'est grave. Et dans le domaine de la foi, c'est aussi le même cas. C'est pour ça que Jean est assez virulent en disant non, si tu dis à cet homme « sois le bienvenu » alors qu'il enseigne des choses fausses, tu participes au mal que cette personne est en train de faire. Tu es complice quelque part.
2: C'est important. Mais est-ce que c'est possible de prêcher quelque chose de faux sans savoir qu'on prêche quelque chose de faux ?
4: Alors là, il y a plusieurs personnages pour répondre à cette question. Il y a toujours, en tous les cas, des personnes qui savent manipuler des personnes dans la religion, qu'on appelle un peu secte, hein, il faut le dire, qui manipulent les paroles ou les choses pour faire croire à des personnes qui sont les meilleures, que la vérité ne vient que par eux, que la vérité c'est qu'eux, et que de toute façon, tout ce qu'il y a à l'extérieur, c'est faux. Et oui, bien sûr, il y a des gens qui sont manipulateurs, il y a des gens qui croient en ce qu'ils pensent ou pas. Il y en a forcément ceux qui croient absolument en ce qu'ils disent, et il y a ceux qui savent que c'est faux, mais qui aiment bien manipuler.
2: Mais Philippe, quand tu enseignes quelque chose à tes enfants, est-ce que tu les invites à toujours vérifier ce que tu dis, ou pas forcément ?
3: Même si je les invite pas, ils le font par eux-mêmes, parce que maintenant on a tellement d'outils pour vérifier, c'est tellement simple. Ils disent une phrase et la réponse arrive sous leurs yeux. Hein. C'est plus difficile aujourd'hui de faire des faux enseignements, oui, parce qu'il y a moyen de vérifier. Hein. Mais pourtant, on voit dans les médias aujourd'hui, il y a tellement de choses fausses qui circulent, et certains sont incrédules et relaient les fausses informations. C'est ce qui est terrible. Hein. On dit aussi que celui qui sait, c'est celui qui a le pouvoir. C'est-à-dire que si je sais, alors j'ai le pouvoir. Mm-hmm. Donc, avoir des connaissances, ça permet d'avoir un certain pouvoir. Et certains vont abuser de ça, parce que ça fait plaisir d'avoir du pouvoir. Donc, ils vont mettre les autres en disant « c'est moi qui vous enseigne, parce que comme ça, je garde le contrôle sur vous ». Et c'est ce qu'on appelle la manipulation, comme Pascal l'a dit. Hein. Et donc, dans le domaine religieux, c'est très courant, malheureusement. Et donc, c'est pour ça que l'Évangile nous invite aussi à vérifier par nous-mêmes, à aller voir.
2: C'est important.
3: Et on a maintenant des outils pour aller voir. Donc, il faut s'en servir. Parce que, malheureusement, dans les enseignements, il y a parfois du bon et du mauvais. Et ça se mélange.
2: Et ça se mélange. Pascal, les éditions Vie et Santé, ils n'ont pas sorti un livre qui s'appelle « Fake quelque chose » ?
4: Oui, tout à fait. Il y a eu en effet un livre qui est sorti qu'on appelle Fake News.
2: Fake News.
4: Et qui relate un peu les choses qui... des outils en tous les cas pour permettre de comprendre une information, de vérifier l'information, où aller vérifier l'information. Et c'est en effet de plus en plus important de faire attention à ça. On est même manipulé par les médias, non pas les médias de base, mais tout ce qui est réseaux sociaux, où le système du réseau social fait que plus je cherche un sujet précis, plus l'informatique va m'envoyer ces mêmes informations. Alors on a l'impression que y a que ça autour de ce sujet-là, alors que non, il y a besoin d'aller chercher soi-même, sans attendre que l'informatique nous envoie les informations.
3: Parce qu'on n'avait pas le problème quand on ouvrait une encyclopédie, parce que là, on cherchait le mot,
2: exactement,
3: et voilà, c'était tout, on refermait, et c'était fini.
2: Et on avait une information et pas plusieurs.
3: Autre chose.
2: Et pas plus. Ouais. Pascal, est-ce que tu peux me lire Éphésiens 4, versets 11 à 16, s'il te plaît ?
4: Oui. Voici les dons que le Christ a faits. Les uns ont reçu le don d'être apôtres, ou bien d'être prophètes, ou bien d'annoncer la bonne nouvelle. D'autres ont reçu le don de conduire le peuple de Dieu ou encore d'enseigner. Par ces dons, le Christ a voulu former ceux qui appartiennent à Dieu. Ainsi, ils peuvent accomplir leur service de chrétiens pour construire le corps du Christ. Alors, tous ensemble, nous aurons peu à peu une même foi et une même connaissance du Fils de Dieu. Finalement, nous serons des chrétiens adultes et nous atteindrons la taille parfaite du Christ. Nous ne serons plus des bébés, nous ne ressemblerons plus à un petit bateau poussé dans tous les sens par les vagues de la mer. Nous ne serons plus emportés de tous les côtés par le vent des idées fausses. Les gens ne nous tromperont plus avec leurs mensonges habiles. Mais en disant la vérité avec amour, nous grandirons en tous vers celui qui est la tête, le Christ. C'est par lui que toutes les parties du corps tiennent ensemble et sont unies. Beaucoup d'articulations servent à unir le corps, et quand chaque partie du corps fait son travail, le corps grandit et se construit lui-même dans l'amour.
2: De qui on parle là ?
4: Et là, on parle de la communauté chrétienne, qu'elle soit locale, où il y a un groupe qui se réunit en tant que chrétien, ou que ce soit d'une façon plus étendue, au niveau national, etc. il y a l'idée de que chacun a un rôle à jouer. Et chacun, par le Christ, par sa relation avec Dieu, apporte sa pierre à l'édifice. Il construit cette communauté au niveau de la relation, en discutant, en partageant, en échangeant, en enseignant, comme dit le texte, en apportant une parole d'évangile, et l'autre une parole de bienveillance, l'autre, etc. Et ça construit une relation qui est solide.
2: Philippe, pour ça, il faut avoir des dons et des talents. Moi, ça se trouve, je n'ai pas de dons particuliers que je pourrais apporter à l'Église.
3: Alors, ce texte précise que tous ceux qui croient en Dieu, Dieu ne les laisse pas comme ça, sans rien. Et j'aime l'image du sac à dos. Dieu, s'il m'envoie faire une randonnée, il ne m'envoie pas sans sac à dos. Donc, il me dit, voilà le sac à dos, et je vais le remplir pour toi. Je vais te donner tout ce que tu as besoin pour la randonnée. De l'eau, de la nourriture et tout ce qu'il faut, la trousse de secours, en fait, tu es équipé. Ce texte me dit que chaque croyant a reçu au moins un don.
2: Minimum.
3: Minimum un, certains en ont plusieurs, mais en tout cas, tu as été appelé pour quelque chose de précis, pour construire, alors là on parle de corps, hein, donc on dit comme il y a différents éléments dans le corps, l'ensemble est bien coordonné, chaque élément a sa place. Il n'y a pas un élément qui est moins important que l'autre. Donc ça nous met tous au même niveau, chacun apporte quelque chose, on n'a pas à se juger, à se comparer. On a tous quelque chose à apporter.
2: Est-ce que du coup ça voudrait dire qu'on va partir d'un... Moi j'aime beaucoup la cuisine, je suis souvent dans la cuisine. Peut-être que moi je suis peut-être plus douée en salé, il y en a qui vont être douées en sucré, il y en a qui dans le sucré sont encore plus douées pour faire des macarons ou autres. Et du coup, comme dans une boulangerie, c'est complémentaire. Dans une boulangerie, ce n'est pas le pâtissier qui fait le pain. Le pâtissier, il fait les gâteaux. Le boulanger fait le pain.
3: Mais chacun a sa place.
2: Chacun son rôle. Et ensemble, ils portent leur projet. Hein. Donc,
3: et personne ne peut dire, moi, j'ai rien. Ce n'est pas possible.
2: Donc, on a tous
3: forcément quelque chose.
2: Il faut le déceler.
3: Peut-être qu'on ne l'a pas encore trouvé. Peut-être qu'il faut que quelqu'un nous aide à le trouver. Peut-être les autres vont voir en nous quelque chose qu'on n'a nous-mêmes pas vu. Et puis c'est en pratiquant les choses qu'on va, les choses vont se révéler. Et les autres vont dire, oh là là, mais je trouve que t'es doué pour ça. Ah oui, je savais pas. Et voilà, Dieu va utiliser cela pour le bien, pas seulement de toi,
2: mais de
3: tous ceux qui t'entourent, et en particulier ici, de la communauté de foi qui est autour de toi.
2: Et les enfants ?
4: Les enfants aussi. Et d'ailleurs, l'exemple qui est donné ici par Paul, dans le texte, montre cette importance-là, c'est-à-dire qu'on ne peut pas être spectateur, on est acteur. Spectateur, on regarde, on ne fait rien. On apprécie peut-être le spectacle, mais on ne fait rien. Acteur, on est obligé de construire ensemble l'ensemble de la pièce de théâtre que l'on est en train de jouer. Et chacun a un rôle, chacun doit être, même celui qui est derrière les coulisses pour donner les ustensiles, etc. Et donc l'objectif de ça, c'est qu'on grandit. Et un enfant a besoin de se construire au travers de ce qu'il va faire, au travers de ce qu'il va découvrir de lui, au travers de ce qu'il est capable de faire. Il ne peut pas être acteur, un enfant, spectateur, pardon, un enfant. Un enfant, pour se construire, doit...
3: expérimenter.
4: Il faut qu'il fasse quelque chose. Mais je pense que pour un chrétien, pour arriver à une stature, comme dit Paul ici, il a besoin aussi d'expérimenter, d'utiliser son don pour la communauté.
2: Et est-ce qu'à l'époque, les enfants avaient une aussi grande importance ?
3: En tout cas, Jésus les a accueillis et leur a fait la place que les adultes ne leur laissaient pas. Hein. Oui. Et Jésus a pris en exemple les enfants en disant, regardez comment ils réagissent, regardez la foi qu'ils ont, tâchez d'avoir la même. Parce que petits qu'ils sont, ils ont compris plein de choses que vous, adultes, vous n'avez pas compris. Ils ont vu des choses que vous n'avez pas vues. Donc Jésus et les enfants, on pourrait en parler très longtemps, parce qu'il a une relation particulière avec les enfants. Il n'est pas de ceux qui les dénigrent, qui les mettent de côté.
2: Non.
3: Soyez comme ces petits, il leur dit. Hein. Donc c'est à nous d'être attentifs aux enfants, parce qu'ils ont des choses à nous apprendre.
2: Un enfant pardonne plus facilement qu'un adulte ?
3: Aussi, aussi. Il passe plus vite à autre chose. Il pardonne peut-être plus vite aussi. Et il va vers les autres plus facilement. Enfin, voilà, il y a plein de choses.
2: Il a envie de participer à la
3: quand
2: vie.
3: Quand on grandit, on perd un petit peu de cette naïveté. Et on devient un peu froid, trop sur nos gardes. Et du coup, on rate des occasions d'aller vers les autres, notamment.
2: Je terminerai là-dessus, mais Pascal, la dernière fois, tu as employé le terme humilité dans une autre émission précédente, je vous invite à regarder. Tu as parlé d'humilité. Est-ce que l'humilité permet de déceler ses dons et de pouvoir les mettre à contribution pour la communauté chrétienne ?
4: L'humilité est importante pour la découverte des dons parce que, alors d'abord, la première raison, je suis au service des autres.
2: Oui.
4: Ce n'est pas parce que j'ai un don, alors en plus si j'ai un don super bien du genre je suis prophète, connaissant parfaitement bien l'avenir que le Seigneur m'a donné, d'un seul coup, ça y est, je gonfle. Mais Dieu n'a pas donné des dons aux hommes pour être supérieur par rapport à d'autres. Mais il les a donnés pour être au service des autres. Donc ça, c'est un premier élément important. Moi, je suis là pour la communauté, je suis là pour les uns et les autres, je suis là pour Philippe, je suis là pour Nafi, je suis là pour vous. Et ça, c'est très important d'avoir cette humilité-là pour exprimer son don. Et puis la deuxième, dans une communauté, on n'aime pas ceux qui font le genre tout savoir, je sais tout, il n'y a que moi qui est bien, il faut passer tout par moi, parce que là, il n'y a aucune humilité, et en plus, il n'y a aucune construction.
2: C'est pas constructif.
4: De la communauté.
3: Là. Ça énerve des gens comme ça.
4: Ça énerve.
2: Et puis il n'y a pas d'échange en plus.
3: Non, mais l'humilité, c'est de croire que l'autre a aussi quelque chose à m'apprendre.
4: C'est ça.
3: Si je pense que l'autre n'a rien à apprendre, je n'ai aucun intérêt à lui parler. Il n'a rien à m'apprendre. Par contre, si j'ai l'autre raisonnement, je vais m'intéresser à l'autre parce que je sais que lui va m'apporter des choses que je ne pourrais pas avoir. Et inversement, si chacun fait ça, on va être toujours dans un échange.
2: Dans un échange.
4: Et c'est même très important parce que, je reviens encore sur le texte, cette attitude-là, c'est pas rien, c'est construire le corps du Christ, nous dit le texte. C'est pas construire simplement une communauté, non, c'est construire le corps du Christ. C'est le Christ qui vit au milieu de la communauté, mais chacun doit y mettre du sien.
2: En tout cas, c'était très enrichissant pour moi. Merci beaucoup, Pascal. Je te souhaite de passer une excellente semaine.
4: Merci bien.
2: Merci beaucoup, Philippe, également. Une bonne semaine.
3: Merci.
2: Pour ceux que ça intéresse, hein, je redis, il y a un super livre qui est sorti, c'est Fake News, avec les éditions Vie et Santé. Et il m'a apporté aussi pas mal. Je vous souhaite à tous une très, très bonne semaine. Profitez bien de cette période estivale. Et rendez-vous la semaine prochaine pour une autre émission. Au revoir.

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1: Il suffit d'une minute. Avez-vous vu? Les sapins ont mis leurs bourgeons. Ils vont grandir encore. Un arbre grandit toute sa vie, le vénard. Pour nous les hommes, à 20 ans, c'est terminé. Jésus lui-même disait « Vous avez beau vous faire tout le souci que vous voulez, vous n'ajouterez plus un seul centimètre à votre taille. » Ce n'est pas qu'on ait tous envie d'atteindre comme un arbre 20 ou 30 mètres de haut, non. Mais ce qui est beau, c'est cette idée de grandir toute sa vie. Eh bien, grandir ainsi, c'est aussi possible pour nous. Car pour l'homme, quand la croissance ne peut plus être extérieure, elle peut être intérieure. L'homme peut être grand dans son cœur, dans ses pensées. Mange ta soupe si tu veux devenir grand. Oui, maman. Mais un jour, la grandeur qui peut venir de la soupe, c'est fini. Reste alors la grandeur qui peut venir de la foi, de l'espérance, de l'amour.

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2: À propos, savez-vous comment sensibiliser un tout petit à la nature ? Voilà une question intéressante alors que nous parlons beaucoup d'écologie et de changement climatique. Mais est-ce que ce sujet concerne les tout petits ? Oui, bien sûr, mais pas avec des discours. Et oui, répondre à cette question, c'est décider d'être dans l'action, le concret, et certainement pas dans la théorie. Aujourd'hui, nous constatons que nous passons beaucoup de temps sur nos ordinateurs, nos tablettes, nos téléphones portables. Du coup, nos activités et nos interactions avec autrui sont le plus souvent dans des mondes virtuels ou entre quatre murs. Ce constat nous montre que si nous voulons sensibiliser nos tout-petits, il nous faut sortir de ce fonctionnement. Nous pouvons donc remercier nos chers enfants pour ce cadeau merveilleux qu'ils nous font. Lequel ? Eh bien, rechercher, favoriser, développer une relation et un contact avec la nature. Voilà donc toute la famille partie en balade. Et pour que chacun profite de ces moments, le secret consiste à éveiller les tout-petits à la nature. Comment ? Eh bien, commençons par les sens. En effet, même sans pouvoir parler, l'enfant s'approprie déjà son environnement, en le touchant, en le sentant, en l'écoutant, ou tout simplement en l'observant. Alors, amenez-le à toucher les feuilles et les fleurs, mais avec délicatesse et sans les arracher. À marcher pieds nus sur l'herbe, le sable, la terre meuble. À sentir les sensations qui le traversent, si ça le chatouille ou au contraire si ça pique. Et puis, surtout, à y prendre du plaisir. De même, n'hésitez pas à l'inviter à sentir les parfums des fleurs, de cette fameuse terre aussi, du foin par exemple, mais aussi, pourquoi pas, des embruns salés au bord de la mer ou de cet air qui a changé après l'orage. Comme nous le disions, plus que de parler d'environnement, il s'agit de les faire vivre dans cet environnement de façon concrète et pratique. Oui, mais me direz-vous, quand on habite en ville, comment offrir la nature aux petits citadins ? Bien entendu, il est plus facile de faire découvrir la faune et la flore en habitant à la campagne. Pourtant, les villes offrent des parcs magnifiques. Partez avec vos enfants à la découverte des nombreuses espèces de fleurs et d'arbres qui s'y cachent, ou encore allongez-vous simplement sur l'herbe fraîche en écoutant les oiseaux chanter. Beaucoup d'appartements possèdent des balcons aussi, que l'on peut fleurir et verdir. C'est l'occasion là encore pour tous les membres de la famille de mettre les mains dans la terre, de voir pousser et de profiter des beautés de vos jardinières. Enfin, la nature c'est également la faune. Découvrir les insectes par exemple, adopter un petit lapin nain ou encore un hamster, prendre soin d'un aquarium et de ses poissons. Toutes ces petites expériences vous serviront alors de base pour pousser l'enquête plus avant en ouvrant pourquoi pas quelques livres. Il y a une multitude d'informations à trouver, à connaître, à explorer. Le ciel et les étoiles, le soleil et les planètes, la variété des chants des oiseaux ou encore toutes ces races de chiens et de chats que l'on rencontre au détour de nos quartiers. Nous avons donc à raviver nos âmes d'enfants pour ouvrir l'appétit aux tout-petits face au monde naturel qui nous entoure.
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2: L'essentiel de l'actualité, la vigilance orange canicule va s'étendre à partir de samedi midi. L'Isère, le Rhône, la Savoie et la Haute-Savoie passeront à leur tour en orange. La chaleur va donc encore gagner du terrain avec un épisode qui devrait se renforcer ce week-end. L'intersyndicale des sapeurs-pompiers réclame la démission d'Olivier Richefou, président de la Conférence nationale des services d'incendie et de secours. Ça fait suite à ses déclarations affirmant qu'il ne manque pas d'effectifs chez les pompiers professionnels. Les syndicats dénoncent un responsable, je cite, déconnecté de la réalité et alerte sur un système de secours sous tension. Le pape Léon XIV rencontrera des victimes de violences sexuelles dans l'Église lors de son déplacement en France du 25 au 28 septembre. L'annonce a été faite par le Vatican qui précise que cette rencontre sera préparée avec les victimes elles-mêmes. Au programme également des célébrations à Paris, Lourdes-Metz et une rencontre avec Emmanuel Macron. Nouvelle tension entre l'Espagne et l'Italie après la crise migratoire à Ceuta. Madrid demande à Rome de lever d'ici dimanche ses contrôles renforcés sur les voyageurs en provenance d'Espagne, faute de quoi le gouvernement espagnol menace de prendre des mesures de rétorsion. L'Italie avait rétabli ses contrôles après l'arrivée massive de migrants dans l'enclave espagnole.
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1: Durant cette période estivale, les collectes de sang se poursuivent à travers notre département et nous sommes en compagnie d'Olivier Duras, chargé de communication institutionnelle et relations presse pour l'établissement français du sang Grand Est. Et avec vous, nous allons parler des prochaines collectes de sang qui sont programmées pour ce mois d'août. Avant cela, nous voulions rappeler aussi l'actualité du don du sang. On peut être donneur, y compris en vacances. Et justement, pour les personnes qui partiraient des Vosges pour aller en vacances ou pour celles qui seraient en vacances dans notre département, on va rappeler qu'il est possible de continuer à donner.
2: Oui, oui, tout à fait. On peut donner sur nos lieux de villégiature. Quand vous êtes sur des lieux de vacances, vous découvrez assez régulièrement des banderoles, des affiches qui sont posées par les associations de donneurs de sang bénévoles qui nous aident au quotidien. On en a à peu près 600 dans le Grand Est. Donc, le don du sang est quand même bien affiché. Donc, quand vous êtes en vacances, vous trouvez souvent un point de don du sang à proximité de votre lieu de villégiature.
1: Et c'est important de ne pas oublier de participer à ces dons de sang. Alors justement, qui peut donner? Est-ce qu'on peut le rappeler?
2: Eh bien, disons qu'il faut avoir entre 18 ans et 70 ans. Il faut être quand même en bonne santé, sachant que vous pouvez vérifier votre aptitude au don en allant sur notre site internet dondesang.efs.santé.fr. Là, vous pouvez avoir un aperçu avant de venir sur nos collectes. Si vous avez des hésitations sur des éléments de santé, il faut vraiment venir sur nos collectes pour vérifier cela auprès du médecin ou de l'infirmière qui s'occupe de l'entretien prêt-don. On vous invite aussi, si ça est possible, de prendre rendez-vous pour éviter que vous attendiez lors de ces collectes.
1: Et justement, pour prendre rendez-vous, je crois que vous avez mis en place une application mobile qui permet aussi de retrouver pas mal d'informations.
2: Oui, oui, tout à fait. On a bien sûr le site internet et puis on a notre application que vous pouvez télécharger qui est DonDeSang.
1: Tout simplement, don de sang. Pour ce qui est maintenant des collectes, je vous propose qu'on découvre ce qui nous est proposé, entre autres par les associations de donneurs de sang à travers le département des Vosges, pour ce mois d'août.
2: Mercredi 5 août, à Corcieux, à la salle des fêtes, de 16h à 19h30. Le lundi 10 août, au Val d'Ajol, à l'espace Dorothée, de 15h30 à 19h30. Le mardi 11 août, à Épinal, à l'espace Court, de 9h à 13h et de 15h30 à 19h30. Le jeudi 13 août à Châtenois, à la salle des fêtes, de 16h à 19h30. Le vendredi 14 août à Ramonchamp, à la salle des fêtes, de 16h à 19h30.
1: Alors pour toutes les personnes qui souhaitent en savoir davantage sur le don de sang, les collectes qui existent à travers non seulement notre département, mais aussi plus largement, où est-ce qu'on peut se renseigner? Rappelez-nous un site internet et puis je crois qu'il existe un numéro de téléphone national pour le don de sang.
2: Donc le site internet dondesang.efs.santé.fr, l'application don de sang. Et puis le 0800 109 100.
3: Rougemag. Nous dirigeons à Domrémy, à la maison natale de Jeanne d'Arc. Ce site nous ouvre ses portes pour nous annoncer ses nombreuses propositions pour cet été. Et pour cela, nous sommes en compagnie de Pierre Suère. Vous êtes médiateur culturel. Et donc, on se déplace à la mi-août avec le retour de vos reconstitutions historiques. Donc, c'est vraiment le rendez-vous à Domrémy.
4: Exactement. C'est un grand classique. Le week-end du 15 août, le samedi 15, le dimanche 16 août 2026. Donc, c'est en continu de 10h à 18h. C'est une animation tout public, l'accès est gratuit et le thème de cette année sur nos reconstitutions historiques, c'est la vie à l'époque médiévale au 14e, 15e siècle. Et donc l'idée, c'est qu'il y a des compagnies de reconstitutions historiques qui présentent des spectacles, des animations permanentes et des choses qui permettent de découvrir le Moyen-Âge de manière ludique, de manière voilà, très sympathique. Et ce sont des gens qui sont passionnés et qui sont très disponibles pour poser des questions. Puis nous, c'est la fête, donc c'est l'idée effectivement qu'on ait un moment qui soit très très sympathique avec des grands spectacles, avec la Ménide et le Duval de Loire et la Muse, qui sont des compagnies qui vont proposer entre guillemets un stand avec des animations permanentes. On peut venir un peu toute la journée découvrir ça. On a des déambulations, des sonneurs d'ost, donc qui vont faire des déambulations à l'intérieur ou à l'extérieur, ça dépend entre guillemets de la météo, mais des déambulations de 30 minutes, donc il y en a un petit peu toute la journée, donc 6 déambulations, donc n'hésitez pas à rester quand même, parce que vous allez voir plusieurs choses dans la journée. Et on a le spectacle du Feu Prométhée, hein. C'est une compagnie de reconstitution historique qui propose un spectacle à 11h, à 14h et à 16h.
3: Donc tous à vos agendas pour bloquer ce grand moment. Avant de se quitter, on va vous demander de nous rappeler où l'on peut trouver votre programmation et puis votre numéro de téléphone.
4: Oui, tout à fait. Vous pouvez retrouver tous ces éléments sur nos pages Facebook, sur les sites culturels de Grand et de Don Rémy, sur Internet, par exemple pour le site de la maison natale de Jeanne d'Arc, donc maisonjeannedarc.vauge.fr. Et également, si vous voulez des renseignements, n'hésitez pas par téléphone 03 29 06 95 86.
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1: Bienvenue dans ce bulletin de météo. On s'intéresse au temps de ce samedi 8 août, 220e jour de l'année, et c'est l'occasion de souhaiter une bonne fête aux Dominiques, aux féminins comme aux masculins. Ce samedi, le grand beau temps domine tout au long de la journée. Au lever du jour, le ciel est parfaitement dégagé d'ouest en est. Quelques nuages apparaissent l'après-midi sans jamais s'imposer. Le ciel reste limpide en soirée, la nuit suivante s'annonce claire. Voyons les températures à présent au réveil. On attend 14 degrés vers Neufchâteau et jusqu'à 17 degrés en direction des hauteurs. Au plus chaud de la journée, on attend entre 29 degrés du côté de Gérardmer et 33 degrés vers la préfecture. On passe au vent, il souffle au secteur nord-est et reste faible sur l'ensemble du territoire. Le lendemain dimanche, des nuages, de la chaleur et le retour du vent sont à noter. Dans le détail, côté ciel, dès l'aube, il sera déjà chargé sur l'ouest vosgien et la vallée de la Moselle. Un peu plus clair vers les massifs, il deviendra franchement couvert l'après-midi du secteur néo-castrien jusqu'à Châtel-sur-Moselle, tandis que les hauteurs conserveront quelques trouées. Et ce ciel se fragmentera en soirée avant une nuit plus calme. Les températures à présent au petit matin, les minimales s'échelonneront entre 13 et 18 degrés selon le secteur. La seconde partie de journée restera très chaude avec 31 à 33 degrés en descendant des sommets. Enfin, le vent, il basculera au sud-ouest et se renforcera nettement avec des rafales jusqu'à 40 km/h sur la moitié ouest et jusqu'à 50 km/h sur les crêtes. Pour la suite de la semaine, lundi devrait être plus nuageux, avec quelques averses sur le massif et un mercure en baisse. En parallèle, le soleil devrait revenir dès mardi et la chaleur pourrait s'installer ensuite pour plusieurs jours avec des températures dépassant les 35 degrés en milieu de semaine. 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

0: Nous en sommes à cette période de l'entre-deux-guerres. Lors de notre dernière émission, nous avions conclu sur des bombardements qui avaient provoqué une certaine partie de destruction à Épinal. Alors, je voulais vous poser cette question. Le résultat de cette grande guerre en termes de destruction à Épinal, est-ce qu'il y a eu beaucoup à reconstruire ?
1: Alors, il n'y a pas énormément de destruction. Il faut dire aussi que les bombardements, bon, la ville n'a pas été sous la canonnade des Allemands, contrairement à des villes comme Nancy, par exemple, hein, qui ont été quand même bombardées avec des obus lourds, qui ont fait des dégâts, pas énormément, mais qui ont fait quand même des gros dégâts, ou Verdun, par exemple, bien sûr, ou Saint-Dié. Hein, c'est-à-dire les villes qui se trouvent tout près de la ligne de front, et ce n'est pas le cas d'Épinal. En revanche, Épinal va subir un certain nombre de bombardements. Je crois qu'au total, il y en a eu 34 qui ont fait une quarantaine de morts civiles. C'est des bombardements par des avions qui, à l'époque, étaient quand même des avions légers, hein, ce n'est pas des bombardiers lourds, et puis par des zeppelins aussi. Donc il y a eu effectivement, d'ailleurs la dernière intervention militaire allemande par la voie des airs, je crois que c'est au mois d'octobre, donc quelques semaines avant l'armistice, où un dernier oiseau de malheur, comme on l'appelait à l'époque, va aller mitrailler le terrain d'aviation de Donneville et la voie ferrée, et il disparaîtra, et ce sera le dernier avion allemand qu'on verra au-dessus de la ville. Donc il n'y a pas énormément de dégâts. Il n'y a pas énormément de dégâts, et donc il n'y aura pas énormément de reconstruction à faire sur le centre-ville. Hein. C'est complètement l'inverse de la Deuxième Guerre mondiale. Voilà.
0: Mais c'est important. C'était important effectivement de préciser qu'il y a quelques travaux de reconstruction, mais ce n'est pas non plus la débandade au niveau des travaux, et qu'on est toujours dans le développement tranquille de la ville.
1: Oui, ça marque quand même beaucoup le pas. Hein. C'est vraiment une période, je ne vais pas dire où il ne se passe rien, mais c'est une période, il ne faut pas oublier qu'on est aussi très rapidement dans la crise économique, qui va évidemment complètement frapper les Vosges et la ville d'Épinal, en particulier sur la production industrielle, hein, la crise de 29. Il y a aussi une crise politique, crise morale. N'oublions pas les journées de 1934, n'oublions pas le Front populaire de 1936. Et d'ailleurs, la ville, progressivement, va passer du bleu horizon de la fin de la Grande Guerre à un rose de plus en plus rouge au début de la Deuxième Guerre mondiale. Hein, il y a là c'est les radicaux socialistes en particulier qui ont pris le pouvoir. Le député d'Épinal, Marc Rucard, qui est élu et réélu avant la guerre, est radical socialiste. Et donc, on a ici une affirmation, cette fois, des partis de gauche qui se traduit dans des élections, puisque Léon Schwab lui-même était plutôt sympathisant de gauche plutôt qu'au centre. Donc voilà ce qu'il faut. Mais on a une crise morale, effectivement, et puis crise morale par rapport à ce qui se passe de l'autre côté du Rhin, avec la montée, à partir de 1933, du nazisme, avec l'élection d'Adolf Hitler comme chancelier. Il ne faut pas oublier que Adolf Hitler et le parti nazi sont arrivés au pouvoir d'une manière complètement légale. Hein. Il n'y a pas eu de coup d'État. Il faut bien l'avoir en tête. Hein. Et du point de vue du côté de l'Italie, c'est pareil. Avec les colonies d'Italiens qui sont en Lorraine, qui regardent aussi en direction de l'Italie mussolinienne. Hein. Voilà, il y a toute une montée d'inquiétude. Hein. On est quand même pas loin de l'Allemagne. On a été tout près de la ligne de front. Donc, quand on voit le militarisme qui commence à se développer de l'autre côté du Rhin, il est évident qu'on a des craintes. D'autant plus qu'on est quand même bien au contact des Allemands. Il y a un consulat allemand à Épinal, hein, jusqu'en 1969. Donc on a quand même un certain nombre d'intérêts communs, on se connaît. Hein, voilà. Et puis, la préparation de la guerre, c'est quelque chose de très concret en Lorraine, avec la construction de la ligne Maginot. Construction des très gros ouvrages de Maginot dans le nord de la Lorraine jusqu'au début des Ardennes, et puis jusqu'en Alsace, et puis les blocos le long du Rhin, le long du Grand Canal d'Alsace, c'est quelque chose de très concret. Les entreprises vosgiennes participent à cette construction.

0: banque, les entreprises de travaux publics, celle en particulier qui était née avec la construction des forts, des casernes, etc., avant la Grande Guerre, et puis les entreprises très spécialisées. J'ai souvenir, par exemple, de l'entreprise Guyot, à Dompaire, qu'on a appelé la Forac, qui était chargée de faire des forages pour trouver de l'eau, et qui a beaucoup travaillé sur les Maginots pour faire des forages profonds, de façon à pouvoir ravitailler les ouvrages en eau. Hein. Et puis, c'est le doublement, finalement, de la fortification, avec la fortification serrée de rivière à Épinal, qui est en partie conservée, hein, et en partie toujours entretenu, et puis c'est in Maginot au nord, où on va avoir les principaux régiments qui vont se retrouver donc cantonnés au plus près de la frontière, et non plus exactement Épinal. Alors Épinal, les forts, effectivement, les forts qui sont toujours entretenus, non pas occupés, hein, mais entretenus, c'est les forts qui ont été modernisés avant la guerre. On n'a pas fait de travaux dans ces forts de modernisation entre les deux guerres, mais le fort d'Uxonnier, le fort de la Grande Haie, qui a une caserne bétonnée, le fort de Deneuville, le fort de Longchamp, le fort de Jeux-Cédévillers, le fort des Adelphes, sont des forts qui étaient modernisés avant 1914, et donc qui vont être entretenus. Et d'ailleurs, certains d'entre eux, on en reparlera, vont jouer un certain rôle en 1940. Et puis, on a toujours une présence militaire à Épinal. Alors certes, ça n'a plus rien à voir avec la garnison énorme du camp retranché de 1914, mais il y a toujours des régiments emblématiques, en particulier des régiments de tirailleurs dans les Vosges. À Épinal, on avait une fraction de la 33e division d'infanterie nord-africaine, avec en particulier le célèbre 21e régiment de tirailleurs algériens qui a sa rue à Épinal. Il a laissé des souvenirs, de grands souvenirs aux Spinaliens, en particulier grâce à sa musique. Hein, c'était des troupes quand même très originales, avec un uniforme donc d'Afrique du Nord, et la fameuse Nouba, qui était une musique régimentaire extrêmement importante, et puis sa mascotte, comme d'habitude, le bélier, devant la Nouba, avec des instruments aussi venant d'Afrique du Nord. Ça a laissé des grands souvenirs aux Spinaliens de cette époque-là. Et puis, il y a eu aussi... Alors, à Saint-Dié, il y avait un régiment de Marocains. Et puis, il y a eu aussi un régiment d'artillerie nord-africaine, aussi, je crois que c'est le 3e régiment d'artillerie nord-africaine, qui a été en garnison quelque temps à Épinal, avant de monter vers la ligne Maginot. Et puis, on a aussi un régiment d'artillerie lourde, qui a aussi laissé des souvenirs, parce qu'un certain nombre de Spinaliens y ont servi, ou ont été officiers. C'était le 120e régiment d'artillerie lourde hippomobile, donc tiré par des chevaux, et qui a été cantonné aussi à Épinal, et où ont servi un certain nombre de Spinaliens. Donc l'armée est toujours présente, et d'ailleurs, pour l'anecdote, le chemin de fer militaire, qu'on appelait faussement le Décauville, la voie de 60 Épinal, continue à fonctionner entre les deux guerres. Hein, moi, j'ai eu des gens qui étaient au lycée le long de la Moselle, qui est Jules Ferry, qui entendaient passer le teuf-teuf, en bas du lycée, sur le quai Jules Ferry, dans cette période entre les deux guerres. Donc, il y a toujours effectivement le souvenir du camp retranché qui se maintient ici à Épinal.
1: En termes d'armement, il va aussi y avoir des progrès qui font qu'on va aménager tous ces sites de, on va dire, armés.
0: Non, il n'y aura pas de modernisation. On ne dépensera pas de l'argent dans les forts. Simplement, on les entretient. Hein, il y a ce qu'on appelle des gardiens de batterie, qui sont souvent au grade d'adjudant. Et là aussi. Je sais que j'avais rencontré autrefois un monsieur qui était enfant à ce moment-là, après la guerre du 14, et qui accompagnait son père pour ravitailler en bois les gardiens de batterie. Et puis j'ai connu aussi un médecin, un généraliste, qui avait l'habitude, avec sa voiture automobile, d'aller soigner ses gardiens de batterie, ou la famille de ses gardiens de batterie, dont les maisons subsistent encore, d'ailleurs, souvent à côté des forts. En particulier, quand on va au fort de Bois-l'Abbé, il y a encore ces maisons de gardiens de batterie juste à côté. Hein, donc voilà, c'est anecdotique, mais ça montre qu'il y a toujours, effectivement, un intérêt à entretenir ces ouvrages. Et donc ces ouvrages qui vont servir en 1940. Alors on peut peut-être effectivement délaisser cette période de l'entre-deux-guerres où finalement il ne se passe pas grand-chose à Épinal. Il y a évidemment une vie culturelle relativement importante. Et on peut noter par exemple la naissance des concerts classiques en 1920. Hein, c'est quelque chose de tout à fait important, puisque comme c'est quand même une association qui existe toujours aujourd'hui. Diverses troupes de théâtre aussi, etc. Il y a une vie qui est quand même, mais dans une petite ville, hein, c'est une petite ville encore une fois, qui est relativement endormie après la Grande Guerre. Vous pouvez quand même qu'il manque du monde, hein, tous ces hommes qui ont été tués à la guerre, manquent. Hein, et puis c'est une période aussi où on ne fait pas beaucoup d'enfants, hein, donc il y a une décadence démographique de la France, donc c'est quelque chose qui est un peu négatif, on va dire.
1: Et donc on peut dire que c'était là la situation à l'aube de la guerre de 39-45. Jacques Grasser, je rappelle, vous êtes notre invité pour cette série d'émissions. On se retrouvera la prochaine fois pour aborder cette guerre de 39-45. Donc restez connectés à notre antenne pour découvrir la suite de cette série.

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1: Maharaï. Maharaï, c'est un mot hébreu qui veut dire impétueux. Et le personnage dont la Bible nous parle et qui porte ce nom-là est en fait un contemporain du roi David. C'est comme lui certainement un descendant de la tribu de Juda, même si le texte ne le précise pas. Mais c'est un habitant de la région de Bethléem, ou plutôt d'un petit village qui se trouve à côté de Bethléem et qui s'appelle Netophah. On se rappelle que David lui-même est originaire de Bethléem et que beaucoup de ceux qui l'ont soutenu au cours de son règne étaient de cette région, connaissaient sa famille, avaient des relations avec lui parce que toute la période qui a précédé le règne de David, où David était poursuivi par son prédécesseur le roi Saül, il a réuni essentiellement autour de lui des soutiens venant de sa famille et de sa région. Et justement, Naharaï, l'impétueux, est un guerrier. En effet, si la Bible nous mentionne son nom, c'est parce qu'il fait partie de ceux qu'on a appelés les 30 meilleurs guerriers de David, ceux qu'on pourrait appeler sa garde rapprochée. Et il y a deux chapitres dans le livre de Samuel et dans le livre des Chroniques qui nous donnent la liste de tous ces hommes-là, tellement ils ont eu un rôle important au cours du règne de David. Alors, c'est vrai qu'on n'a pas beaucoup de détails sur Naharaï, sinon de connaître son village d'origine, Netophah, et de savoir que dans ce village, il y a eu plusieurs autres personnes qui ont fait partie de cette garde rapprochée, ou en tout cas de ceux qui ont servi militairement en tant que soldats le règne du roi David. Ce que l'on sait aussi, c'est que lorsque tout le système de fonctionnement s'est bien organisé du temps de David, eh bien, on a organisé les hommes en compagnies militaires et que chaque compagnie, en temps de paix, eh bien, était en service, en quelque sorte, disponible pour intervenir si c'était nécessaire, un mois par an. Et Naharaï était le chef de l'une de ces compagnies, celle qui était prête à intervenir au cours du 10e mois de chacune des années de la fin du règne de David. Donc, c'est pas seulement un militaire, mais c'est aussi un combattant et un stratège. Il va devenir un officier qui jouera un rôle important dans cette histoire. Voilà donc ce que l'on sait de ce personnage. On le retrouve mentionné à 3 reprises dans la Bible, à la fois dans le livre de Samuel et dans le livre des Chroniques. Alors, pour retrouver sa mention dans Samuel, eh bien, c'est au chapitre 23 du deuxième livre de Samuel et c'est au chapitre 27 du premier livre des Chroniques que l'on trouve sa mention.
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1: Il suffit d'une minute. Le rêve de cette maman, c'est d'aller à Jérusalem. Elle voulait mettre, comme elle disait, ses pas dans les pas du Christ. Ses enfants, qui gagnent leur vie, ont pris une boîte sur laquelle ils ont écrit « Jérusalem ». Et de temps en temps, ils y glissent un billet. Mais elle, qui est toujours en train d'aider quelqu'un, puise quelquefois dans la boîte. « Bah, au lieu d'aller cette année, dit-elle, j'irai l'année prochaine. » Et puis, voilà qu'elle est malade. D'une maladie qui ne lui laisse aucun espoir de long voyage. « Je ne marcherai jamais là où le Christ a marché », pense-t-elle. Alors l'autre jour, un de ses fils lui a dit simplement « À part toi, nous tous ici, nous savons que chaque jour de ta vie, tu as déjà mis tes pas dans ceux du Christ. » La boîte marquée « Jérusalem » est désormais inutile. Mais comme chacun a réalisé maintenant que les pas du Christ commençaient ici, devant la porte, les jeunes continuent à y mettre des billets. Et elle, qui a toujours des gens à aider, continue d'y puiser.

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2: À propos, savez-vous comment vivre une relation apaisée avec votre enfant ? Il a déjà été évoqué dans des chroniques précédentes que pour vivre des relations apaisées, la gestion du stress était importante, tant chez l'adulte que chez l'enfant, ainsi que le besoin de l'informer correctement sur ce qu'on attend de lui dans tel ou tel autre contexte. De même, savoir ce qu'il est en mesure de faire et d'être en fonction de son âge et de sa maturité permet de ne pas avoir des attentes trop élevées, source de frustration et de conflits. Quelques autres sources de comportements problématiques sont encore à prendre en compte. Après les trois cités à l'instant et développées dans une autre chronique, en effet, en voici trois autres. Souvent, une crise est déclenchée par un besoin non comblé. Tout être humain a des besoins physiques, physiologiques, émotionnels, des besoins d'attachement, d'autonomie, des besoins intellectuels et même des besoins spirituels. Or, dès qu'un besoin n'est pas satisfait, le cerveau de l'enfant se met sous stress. Cela s'exprime par une opposition, des pleurs, des caprices, vous savez comme on le dit communément. Comme on ne comprend pas bien ces réactions, alors on s'énerve à notre tour et on crie. Il arrive parfois que, après ces crises, on découvre quelques jours plus tard et bien qu'une dent est en train de sortir ou que l'enfant est malade et que la grippe est là. Il y a donc souvent une raison physiologique au comportement désagréable de nos enfants. Mais les besoins d'attachement, d'autonomie, de liberté ou encore de libre arbitre peuvent également entraîner des stress chez lui. S'il ne comprend pas l'ordre qu'on lui donne ou si celui-ci met en difficulté un autre besoin, comme la faim, la soif ou la fatigue, vous pouvez être sûr qu'il va le manifester. Et c'est ainsi que de nombreuses crises sont déclenchées. Une autre cause à des situations difficiles, une cinquième, provient d'un souci qu'il porte en son cœur et qu'il ne peut exprimer clairement car étant bien trop jeune et incapable pour le comprendre et mettre des mots clairs dessus. Le rôle de l'adulte est surtout de ne pas minimiser sa peine, mais au contraire d'essayer de se mettre à son écoute pour qu'il apprenne petit à petit à mettre des mots sur ce qu'il ressent et sur ce qu'il vit. Il est bon d'éviter les pourquoi trop directs, mais plutôt de l'inviter à trouver des solutions ou à proposer des solutions, celles qui pourraient l'aider à sortir de ce faux pas, de cette difficulté. Et puis, en allant plus loin, en lui demandant ce dont il a besoin pour mettre en pratique cette solution. La sixième cause de situation difficile chez votre enfant, c'est l'imitation. Eh bien oui, en effet, l'enfant imite l'adulte que nous sommes. Et il imite nos comportements, les meilleurs comme les moins bons et les moins inspirants ou inspirés. Mais souvent, la crise chez l'enfant est causée par le manque de compétences des adultes. Et c'est pour cela qu'il est important de se renseigner, de parler de ces difficultés les uns avec les autres et de s'encourager mutuellement à mieux connaître ses process et ainsi à agir de façon toujours plus adéquate et respectueuse de l'enfant et de sa maturité.
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Je viens de le faire et franchement, comme à chaque fois, je me suis fait procrastiner, c'est bien, mais c'est très fatigant. Ça m'a pris 5 minutes et voilà, ce boulot est fini. Alors que ça fait des mois que j'en dors plus la nuit. Alors cette fois c'est décidé, je me ferai plus attraper la prochaine fois. Promis juré, je m'y mets tout de suite. D'ailleurs je viens de me rappeler, il faut que j'écrive à Dédé. Mais là je suis vraiment fatigué, alors j'hésite.

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2: L'essentiel de l'actualité, la vigilance orange canicule va s'étendre à partir de samedi midi. L'Isère, le Rhône, la Savoie et la Haute-Savoie passeront à leur tour en orange. La chaleur va donc encore gagner du terrain avec un épisode qui devrait se renforcer ce week-end. L'intersyndicale des sapeurs-pompiers réclame la démission d'Olivier Richefou, président de la Conférence nationale des services d'incendie et de secours. Ça fait suite à ses déclarations affirmant qu'il ne manque pas d'effectifs chez les pompiers professionnels. Les syndicats dénoncent un responsable, je cite, déconnecté de la réalité et alerte sur un système de secours sous tension. Le pape Léon XIV rencontrera des victimes de violences sexuelles dans l'Église lors de son déplacement en France du 25 au 28 septembre. L'annonce a été faite par le Vatican qui précise que cette rencontre sera préparée avec les victimes elles-mêmes. Au programme également des célébrations à Paris, Lourdes-Metz et une rencontre avec Emmanuel Macron. Nouvelle tension entre l'Espagne et l'Italie après la crise migratoire à Ceuta. Madrid demande à Rome de lever d'ici dimanche ses contrôles renforcés sur les voyageurs en provenance d'Espagne, faute de quoi le gouvernement espagnol menace de prendre des mesures de rétorsion. L'Italie avait rétabli ses contrôles après l'arrivée massive de migrants dans l'enclave espagnole.
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0: Et bienvenue pour cette nouvelle émission dans notre série consacrée à l'histoire des Vosges et l'histoire d'Épinal. Nous sommes toujours en compagnie de Jacques Grasser. Bonjour.
1: Bonjour.
0: Je rappelle que vous êtes agrégé d'histoire et vous êtes notre invité pour cette série d'émissions afin de nous parler de l'histoire sur notre territoire. Et nous en sommes à cette période de l'entre-deux-guerres. Lors de notre dernière émission, nous avions conclu sur des bombardements qui avaient provoqué une certaine partie de destruction à Épinal. Alors, je voulais vous poser cette question. Le résultat de cette grande guerre en termes de destruction à Épinal, est-ce qu'il y a eu beaucoup à reconstruire?
1: Alors, il n'y a pas énormément de destruction. Il faut dire aussi que les bombardements, bon, la ville n'a pas été sous la canonnade des Allemands, contrairement à des villes comme Nancy, par exemple, hein, qui ont été quand même bombardées avec des obus lourds, qui ont fait des dégâts, pas énormément, mais qui ont fait quand même des gros dégâts, ou Verdun, par exemple, bien sûr, ou Saint-Dié. Hein, c'est-à-dire les villes qui se trouvent tout près de la ligne de front, et ce n'est pas le cas d'Épinal. En revanche, Épinal va subir un certain nombre de bombardements. Je crois qu'au total, il y en a eu 34 qui ont fait une quarantaine de morts civiles. C'est des bombardements par des avions qui, à l'époque, étaient quand même des avions légers, hein, ce n'est pas des bombardiers lourds, et puis par des zeppelins aussi. Donc il y a eu effectivement, d'ailleurs la dernière intervention militaire allemande par la voie des airs, je crois que c'est au mois d'octobre, donc quelques semaines avant l'armistice, où un dernier oiseau de malheur, comme on l'appelait à l'époque, va aller mitrailler le terrain d'aviation de Donneville et la voie ferrée, et il disparaîtra, et ce sera le dernier avion allemand qu'on verra au-dessus de la ville. Donc il n'y a pas énormément de dégâts. Il n'y a pas énormément de dégâts, et donc il n'y aura pas énormément de reconstruction à faire sur le centre-ville. Hein. C'est complètement l'inverse de la Deuxième Guerre mondiale. Voilà.
0: Mais c'est important. C'était important effectivement de préciser qu'il y a quelques travaux de reconstruction, mais ce n'est pas non plus la débandade au niveau des travaux,
1: et
0: qu'on est toujours dans le développement tranquille de la ville.
1: Oui, ça marque quand même beaucoup le pas. Hein. C'est vraiment une période, je vais pas dire où il se passe rien, mais c'est une période. Il faut pas oublier que on est aussi très rapidement dans la crise économique. Qui va évidemment complètement frapper les Vosges et la ville d'Épinal, en particulier sur la production industrielle, hein, la crise de 29. Il y a aussi une crise politique, crise morale. N'oublions pas les journées de 1934. N'oublions pas le Front populaire de 1936. Et d'ailleurs, la ville progressivement va passer du bleu horizon de la fin de la Grande Guerre un rose de plus en plus rouge au début de la Deuxième Guerre mondiale. C'est les radicaux socialistes en particulier qui ont pris le pouvoir. Le député d'Épinal, Marc Rucard, qui est élu et réélu avant la guerre, est radical socialiste. Et donc on a ici une affirmation, cette fois, des partis de gauche qui se traduisent dans des élections, puisque Léon Schwab lui-même était plutôt sympathisant de gauche plutôt qu'au centre. Donc voilà ce qu'il faut. Mais on a une crise morale, effectivement, et puis crise morale par rapport à ce qui se passe de l'autre côté du Rhin, avec la montée, à partir de 1933, du nazisme, avec l'élection d'Adolf Hitler comme chancelier. Il ne faut pas oublier que Adolf Hitler et le parti nazi sont arrivés au pouvoir d'une manière complètement légale. Hein. Il n'y a pas eu de coup d'État. Il faut bien l'avoir en tête. Hein. Et du point de vue du côté de l'Italie, c'est pareil. Avec les colonies d'Italiens qui sont en Lorraine, qui regardent aussi en direction de l'Italie mussolinienne. Hein. Voilà, il y a toute une montée d'inquiétude. Hein. On n'est quand même pas loin de l'Allemagne. On a été tout près de la ligne de front. Donc, quand on voit le militarisme qui commence à se développer de l'autre côté du Rhin, il est évident qu'on a des craintes. D'autant plus qu'on est quand même bien au contact des Allemands. Il y a un consulat allemand à Épinal, hein, jusqu'en 1939. Donc on a quand même un certain nombre d'intérêts communs, on se connaît. Hein, voilà. Et puis, la préparation de la guerre, c'est quelque chose de très concret en Lorraine, avec la construction de la ligne Maginot. Construction des très gros ouvrages de Haine-Maginot dans le nord de la Lorraine jusqu'au début des Ardennes, et puis jusqu'en Alsace, et puis les blocos le long du Rhin, le long du Grand Canal d'Alsace, c'est quelque chose de très concret. Les entreprises vosgiennes participent à cette construction. Donc les entreprises de travaux publics, celle en particulier qui était née avec la construction des forts, des casernes, etc., avant la Grande Guerre, et puis les entreprises très spécialisées. J'ai souvenir, par exemple, de l'entreprise Guyot à Dompaire, qu'on a appelé la Forac, qui était chargée de faire des forages pour trouver de l'eau, et qui a beaucoup travaillé sur Imagino pour faire des forages profonds, de façon à pouvoir ravitailler les ouvrages en eau. Et puis, c'est le doublement, finalement, de la fortification, avec la fortification serrée de rivière à Épinal, qui est en partie conservée, et en partie toujours entretenue, et puis cet Imagino au nord, où on va avoir les principaux régiments qui vont se retrouver donc cantonnés au plus près de la frontière, et non plus exactement Épinal. Alors Épinal, les forts, effectivement, les forts qui sont toujours entretenus, non pas occupés, mais entretenus, c'est les forts qui ont été modernisés avant la guerre. On n'a pas fait de travaux dans ces forts de modernisation entre les deux guerres, mais le fort du Chenier, le fort de la Grande Haie, qui a une caserne bétonnée, le fort de Deneuville, le fort de Longchamp, le fort de Jeux-Cédévillé, le fort des Adelphes, sont des forts qui étaient modernisés avant 1914, et donc qui vont être entretenus. Et d'ailleurs, certains d'entre eux, on en reparlera, vont jouer un certain rôle en 1940. Et puis, on a toujours une présence militaire à Épinal. Alors certes, ça n'a plus rien à voir avec la garnison énorme du camp retranché de 1914, mais il y a toujours des régiments emblématiques, en particulier des régiments de tirailleurs dans les Vosges. À Épinal, on avait une fraction de la 33e division d'infanterie nord-africaine, avec en particulier le célèbre 21e régiment de tirailleurs algériens qui a sa rue à Épinal, parce qu'il a laissé des souvenirs, de grands souvenirs aux Spinaliens, en particulier grâce à sa musique. C'était des troupes quand même très originales, avec un uniforme donc d'Afrique du Nord, et la fameuse nouba, qui était une musique régimentaire extrêmement importante, et puis sa mascotte, comme d'habitude, le bélier, devant la nouba, avec des instruments aussi venant d'Afrique du Nord. Ça a laissé des grands souvenirs aux Spinaliens de cette époque-là. Et puis, il y a eu aussi... alors, à Saint-Dié, il y avait un régiment de Marocains. Et puis, il y a eu aussi un régiment d'artillerie nord-africaine, aussi, je crois que c'est le 3e régiment d'artillerie nord-africaine, qui a été en garnison quelque temps à Épinal, avant de monter vers la ligne Maginot. Et puis, on a aussi un régiment d'artillerie lourde, qui a aussi laissé des souvenirs, parce qu'un certain nombre de Spinaliens y ont servi, ou ont été officiers. C'était le 120e régiment d'artillerie lourde hippomobile, donc tiré par des chevaux, et qui a été cantonné aussi à Épinal, et où ont servi un certain nombre de Spinaliens. Donc l'armée est toujours présente, et d'ailleurs, pour l'anecdote, le chemin de fer militaire, qu'on appelait faussement le Décauville, la voie de 60 Épinal, continue à fonctionner entre les deux guerres. Moi, j'ai eu des gens qui étaient au lycée le long de la Moselle, qui est Jules Ferry, qui entendaient passer le teuf-teuf, en bas du lycée sur le quai Jules Ferry, dans cette période entre les deux guerres. Donc il y a toujours effectivement le souvenir du camp retranché qui se maintient ici à Épinal.
2: En termes d'armement, il va aussi y avoir des progrès qui font qu'on va aménager tous ces sites on va dire, armés.
1: Non, il n'y aura pas de modernisation. On ne dépensera pas de l'argent dans les forts. Simplement, on les entretient. Il y a ce qu'on appelle des gardiens de batterie, qui sont souvent au grade d'adjudant. Je sais que j'avais rencontré autrefois un monsieur qui était enfant à ce moment-là, après la guerre du 14, et qui accompagnait son père pour ravitailler en bois les gardiens de batterie. Et puis j'ai connu aussi un médecin, un généraliste, qui avait l'habitude, avec sa voiture automobile, d'aller soigner ses gardiens de batterie ou la famille de ses gardiens de batterie, dont les maisons subsistent encore, d'ailleurs, souvent à côté des forts. En particulier, quand on va au fort de Bois-l'Abbé, il y a encore ces maisons de gardiens de batterie juste à côté. Hein, donc voilà, c'est anecdotique, mais ça montre qu'il y a toujours, effectivement, un intérêt à entretenir ces ouvrages. Et donc ces ouvrages qui vont servir en 1940. Alors on peut peut-être effectivement délaisser cette période de l'entre-deux-guerres où finalement il ne se passe pas grand-chose à Épinal. Il y a évidemment une vie culturelle relativement importante. Et on peut noter par exemple la naissance des concerts classiques en 1920. Hein, c'est quelque chose de tout à fait important, puisque c'est quand même une association qui existe toujours aujourd'hui. Diverses troupes de théâtre aussi, etc. Il y a une vie qui est quand même, mais dans une petite ville, hein, c'est une petite ville encore une fois, qui est relativement endormie après la Grande Guerre. Il ne faut pas oublier quand même qu'il manque du monde, hein, tous ces hommes qui ont été tués à la guerre, manquent. Hein, et puis c'est une période aussi où on ne fait pas beaucoup d'enfants, hein, donc il y a une décadence démographique de la France, donc c'est quelque chose qui est un peu négatif, on va dire.
2: Et donc on peut dire que c'était là la situation à l'aube de la guerre de 39-45. Jacques Grasser, je rappelle, vous êtes notre invité pour cette série d'émissions. On se retrouvera la prochaine fois pour aborder cette guerre de 39-45. Donc restez connectés à notre antenne pour découvrir la suite de cette série.

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2: L'essentiel de l'actualité, la vigilance orange canicule va s'étendre à partir de samedi midi. L'Isère, le Rhône, la Savoie et la Haute-Savoie passeront à leur tour en orange. La chaleur va donc encore gagner du terrain avec un épisode qui devrait se renforcer ce week-end. L'intersyndicale des sapeurs-pompiers réclame la démission d'Olivier Richefoux, président de la Conférence nationale des services d'incendie et de secours. Ça fait suite à ses déclarations affirmant qu'il ne manque pas d'effectifs chez les pompiers professionnels. Les syndicats dénoncent un responsable, je cite, déconnecté de la réalité et alerte sur un système de secours sous tension. Le pape Léon XIV rencontrera des victimes de violences sexuelles dans l'église lors de son déplacement en France du 25 au 28 septembre. L'annonce a été faite par le Vatican qui précise que cette rencontre sera préparée avec les victimes elles-mêmes. Au programme également des célébrations à Paris, Lourdes-Metz et une rencontre avec Emmanuel Macron. Nouvelle tension entre l'Espagne et l'Italie après la crise migratoire à Ceuta. Madrid demande à Rome de lever d'ici dimanche ses contrôles renforcés sur les voyageurs en provenance d'Espagne, faute de quoi le gouvernement espagnol menace de prendre des mesures de rétorsion. L'Italie avait rétabli ses contrôles après l'arrivée massive de migrants dans l'enclave espagnole.
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1: Bienvenue dans ce bulletin de météo. On s'intéresse au temps de ce samedi 8 août, 220e jour de l'année, et c'est l'occasion de souhaiter une bonne fête aux Dominiques, au féminin comme au masculin. Ce samedi, le grand beau temps domine tout au long de la journée. Au lever du jour, le ciel est parfaitement dégagé d'ouest en est. Quelques nuages apparaissent l'après-midi sans jamais s'imposer. Le ciel reste limpide en soirée, la nuit suivante s'annonce claire. Voyons les températures à présent au réveil. On attend 14 degrés vers Neufchâteau et jusqu'à 17 degrés en direction des hauteurs. Au plus chaud de la journée, on attend entre 29 degrés du côté de Gérardmer et 33 degrés vers la préfecture. On passe au vent, il souffle au secteur nord-est et reste faible sur l'ensemble du territoire. Le lendemain dimanche, des nuages, de la chaleur et le retour du vent sont à noter. Dans le détail, côté ciel, dès l'aube, il sera déjà chargé sur l'ouest vosgien et la vallée de la Moselle. Un peu plus clair vers les massifs, il deviendra franchement couvert l'après-midi du secteur néo-castrien jusqu'à Châtel-sur-Moselle, tandis que les hauteurs conserveront quelques trouées. Et ce ciel se fragmentera en soirée avant une nuit plus calme. Les températures à présent au petit matin, les minimales s'échelonneront entre 13 et 18 degrés selon le secteur. La seconde partie de journée restera très chaude avec 31 à 33 degrés en descendant des sommets. Enfin, le vent, il basculera au sud-ouest et se renforcera nettement avec des rafales jusqu'à 40 km/h sur la moitié ouest et jusqu'à 50 km/h sur les crêtes. Pour la suite de la semaine, lundi devrait être plus nuageux avec quelques averses sur le massif et un mercure en baisse. En parallèle, le soleil devrait revenir dès mardi et la chaleur pourrait s'installer ensuite pour plusieurs jours avec des températures dépassant les 35 degrés en milieu de semaine. Quant à vous, vous retrouvez toute l'information météo en parcourant notre site internet radiocristal.org.
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0: Durant cette période estivale, les collectes de sang se poursuivent à travers notre département et nous sommes en compagnie d'Olivier Duras, chargé de communication institutionnelle et relations presse pour l'établissement français du sang Grand Est. Et avec vous, nous allons parler des prochaines collectes de sang qui sont programmées pour ce mois d'août. Avant cela, nous voulions rappeler aussi l'actualité du don du sang et ce qui fait la principale actualité, je dirais, c'est justement cette petite disette en termes de pochettes pour pouvoir, de poches de sang justement, pour pouvoir tenir la période estivale.
1: Donc à l'heure actuelle, au niveau national, on est à peu près à 79 000 poches en réserve, alors que nous devions atteindre les 100 000 poches le 14 juillet. Donc vous comprenez bien qu'il y a un gap. Donc on n'a pas du tout atteint cet objectif, ce qui fait qu'on a des tensions sur les groupes O et sur les groupes A. Dans cette période, avec cette canicule, on a annulé des collectes. Il y a d'autres collectes aussi qu'on a réussi à transférer grâce à l'effort des communes pour nous trouver des salles plus agréables, plus fraîches pour accueillir les donneurs. Sur nos collectes, on est quand même équipé de brumisateurs, de ventilateurs. Et puis on incite les donneurs à vraiment à s'hydrater beaucoup plus qu'en période normale et puis s'hydrater aussi après le don, pas faire d'effort physique aussi. Avant et après le don, donc c'est un peu les recommandations qu'on peut donner dans cette période de chaleur intense.
0: Et ces recommandations, elles sont importantes. Pour ce qui est maintenant des collectes, je vous propose qu'on découvre ce qui nous est proposé, entre autres par les associations de donneurs de sang à travers le département des Vosges, pour ce mois d'août.
1: Le lundi 10 août, au Val d'Ajol, à l'espace Dorothée de 15h30 à 19h30, le mardi 11 août à Épinal, à l'espace court de 9h à 13h et de 15h30 à 19h30. Le jeudi 13 août à Châtenois, à la salle des fêtes de 16h à 19h30. Le vendredi 14 août à Ramonchamp, à la salle des fêtes de 16h à 19h30. Le mardi 18 août à Thaon-les-Vosges, à la salle de la Rotonde de 15h30 à 19h30.
0: Alors pour toutes les personnes qui souhaitent en savoir davantage sur le don de sang, les collectes qui existent à travers non seulement notre département mais aussi plus largement, où est-ce qu'on peut se renseigner? Rappelez-nous un site internet et puis je crois qu'il existe un numéro de téléphone national pour le don de sang.
1: Donc le site internet dondesang.efs.santé.fr, l'application don de sang et puis le 0800 109 900.
2: L'Office de tourisme de Bruyères-Vallon des Vosges vient nous annoncer sa programmation pour le mois d'août. Animation chargée, comme à chaque fois pendant l'été. Et pour en parler, comme d'habitude, nous sommes en présence de Claire Bouilly. Claire, vous êtes la responsable communication au sein de cet office de tourisme. Et c'est avec vous qu'on a l'habitude d'annoncer la programmation tout au long de l'année. Donc cette fois-ci, pour la deuxième partie d'été au mois d'août, une autre visite, mais cette fois-ci d'un endroit peu commun.
3: Alors c'est la savonnerie artisanale à Bruyères, la savonnerie Expression Savon, qui est ouverte déjà maintenant depuis quelques années à Bruyères, qui propose vraiment des produits fantastiques qui font l'unanimité des participants. Donc le couple qui gère cette savonnerie ouvre ses portes très régulièrement pendant les vacances scolaires. Donc là au mois d'août, il est possible de découvrir la savonnerie, les méthodes de fabrication et toute la gamme de produits le lundi 10 août ainsi que le lundi 24 août à 14h. Alors c'est une visite avec une jauge extrêmement limitée parce que les locaux ne sont pas très grands. Il y a vraiment un fort succès, donc il ne faut pas tarder à réserver à l'office de tourisme. Donc c'est 4 euros par personne et il y a également un tarif famille à 12 euros.
2: Le lendemain, une autre visite, mais plutôt patrimoniale, on peut dire.
3: Tout à fait. Alors, dans la suite des lieux un petit peu atypiques à Bruyères, il y a un ouvrage d'art ferroviaire qui a été un petit peu redécouvert là, sur les dernières années par l'association Racines de Bruyères et sa région. C'est un ravin qui bordait une ancienne voie de chemin de fer, donc la ligne entre Bruyères et Lunéville. Et ce ravin a été confectionné en béton armé avec des arches monumentales. Donc l'association va accompagner les visiteurs pour longer l'ancienne voie de chemin de fer. Donc c'est quand même assez atypique comme sortie. Donc là aussi, sur réservation à l'Office de tourisme, le mardi 11 août à 14h30.
2: Donc on reste toujours le mardi 11, cette fois-ci avec une nouvelle activité qui a été mise en place par l'Office de tourisme.
3: Tout à fait, dans le programme d'animation, on a tous les ans des nouveautés. Et là, on a souhaité proposer une balade VTT apéro en partenariat avec un guide accompagnateur de montagne, Maps Vosges. Donc là, l'idée, c'est de pouvoir allier la pratique sportive, découverte des paysages et la belle nature des vallons des Vosges, associée avec, bien sûr, un temps convivial avec des produits du terroir. Donc cette sortie se fera en fin d'après-midi à 18h. Donc départ office de tourisme. Il est possible bien sûr de louer des VTT assistance électrique auprès de nos services. Donc le tarif est de 55€ et la location est bien sûr en sus.
2: Alors c'est vrai qu'on a énormément d'activités hein, pendant l'été. Si on souhaite reprendre des informations, puisqu'on en aurait peut-être oublié ou peut-être réservé, hein, comment on peut faire ?
3: Eh bien, vous pouvez aller directement sur le site de l'Office de tourisme, tourisme-bruyère.com. Et pour réserver, il suffit de nous contacter par téléphone au 03 29 50 51 33 ou d'aller directement sur notre boutique en ligne et réserver les visites, les animations en quelques clics. Hein, donc, c'est boutique.tourisme-bruyère.com.
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2: Bonjour à tous. À la une de l'actualité, l'Espagne instaure à son tour des contrôles temporaires pour les voyageurs en provenance d'Italie dans ses ports et aéroports. La mesure entre en vigueur aujourd'hui jusqu'au 7 septembre et c'est en réponse aux restrictions imposées par Rome après la crise migratoire. La semaine dernière, 72 000 migrants avaient franchi la frontière depuis le Maroc vers l'enclave espagnole. Trois personnes ont été tuées, dont un enfant, dans des frappes russes près de Kiev cette nuit. Une dizaine d'explosions ont également retenti dans la capitale ukrainienne après une alerte aux missiles balistiques. Les habitants ont été appelés à rejoindre les abris. Mercredi déjà, au moins 17 personnes avaient été tuées dans des frappes sur Kiev et sa région. En France, le rappeur Moa Lasqual a été condamné à 2 ans de prison, dont un avec sursis probatoire pour des violences sur 2 femmes. Les faits remontent au mois de mai, lors d'une soirée à son domicile parisien. L'artiste de 31 ans conteste avoir porté des coups. Il avait déjà été condamné en 2024 à 4 ans de prison, notamment pour violences sur conjoint. Des véhicules autonomes de livraison pourront bientôt circuler sur les routes françaises. Un arrêté permet désormais leur homologation et la circulation sur la chaussée en dehors des trottoirs. Des véhicules électriques qui pourront transporter jusqu'à 1 tonne de marchandises sur des parcours bien définis à l'avance. Ils resteront supervisés à distance. Les règles ont changé cette semaine à propos de l'IA dans l'Union européenne. Le but, mieux informer les utilisateurs et rendre les contenus créés par l'intelligence artificielle plus transparents, Virginie Quiénon.
3: Oui, concrètement, si vous discutez avec un chatbot, un assistant virtuel sur un site internet ou un service client, vous devez être informé qu'il s'agit d'une intelligence artificielle et non d'une personne. Les images, vidéos, sons et certains textes créés par l'IA doivent aussi pouvoir être identifiés grâce à un marquage technique. Et pour les deepfakes, vous savez, ces fausses vidéos très réalistes, une mention doit clairement prévenir le public qu'il s'agit d'un contenu généré ou modifié par l'intelligence artificielle. Et autre changement, la Commission européenne peut contrôler plus facilement les entreprises qui développent les grands modèles d'IA comme ceux utilisés par ChatGPT et les sanctionner si elles ne respectent pas les règles.
2: Merci Virginie. En football, Caen prend la tête de la nouvelle Ligue 3. Le Stade Malherbe a écrasé Valenciennes 4-0 pour la première journée. Cannes a de son côté obtenu un nul à Rouen, 0-0. Bastia, relégué en Ligue 2, s'est incliné à domicile face au Puy-en-Velay, 2-0. Fin de ce flash, bon week-end.
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1: Bienvenue dans ce bulletin de météo. On s'intéresse au temps de ce samedi 8 août, 220e jour de l'année, et c'est l'occasion de souhaiter une bonne fête aux Dominiques, aux féminins comme aux masculins. Ce samedi, le grand beau temps domine tout au long de la journée. Au lever du jour, le ciel est parfaitement dégagé d'ouest en est. Quelques nuages apparaissent l'après-midi sans jamais s'imposer. Le ciel reste limpide en soirée, la nuit suivante s'annonce claire. Voyons les températures à présent au réveil. On attend 14 degrés vers Neufchâteau et jusqu'à 17 degrés en direction des hauteurs. Au plus chaud de la journée, on attend entre 29 degrés du côté de Gérardmer et 33 degrés vers la préfecture. On passe au vent, il souffle au secteur nord-est et reste faible sur l'ensemble du territoire. Le lendemain dimanche, des nuages, de la chaleur et le retour du vent sont à noter. Dans le détail, côté ciel, dès l'aube, il sera déjà chargé sur l'ouest vosgien et la vallée de la Moselle. Un peu plus clair vers les massifs, il deviendra franchement couvert l'après-midi du secteur néo-castrien jusqu'à Châtel-sur-Moselle, tandis que les hauteurs conserveront quelques trouées. Et ce ciel se fragmentera en soirée avant une nuit plus calme. Les températures à présent au petit matin, les minimales s'échelonneront entre 13 et 18 degrés selon le secteur. La seconde partie de journée restera très chaude avec 31 à 33 degrés en descendant des sommets. Enfin, le vent, il basculera au sud-ouest et se renforcera nettement avec des rafales jusqu'à 40 km/h sur la moitié ouest et jusqu'à 50 km/h sur les crêtes. Pour la suite de la semaine, lundi devrait être plus nuageux avec quelques averses sur le massif et un mercure en baisse. En parallèle, le soleil devrait revenir dès mardi et la chaleur pourrait s'installer ensuite pour plusieurs jours avec des températures dépassant les 35 degrés en milieu de semaine. Quant à vous, vous retrouvez toute l'information météo en parcourant notre site internet radiocristal.org.
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1: Le Théâtre du Peuple a une programmation estivale complète pour cet été. Nous sommes en compagnie de Marie Cassal pour en parler. Vous êtes la directrice déléguée du Théâtre du Peuple de Bussan, donc ce mythique théâtre qu'on connaît tous dans les Vosges. Et la programmation court du 16 juillet au 13 septembre cette année. On reprend un peu les éphémères, hein, ces moments avec de la musique, notamment le 14 août avec une nouvelle proposition.
2: Alors le 14 août, le collectif Souffle qui nous a fait danser le 31 juillet revient. Il aura passé 10 jours de résidence dans Bussan. Et là, il crée complètement un spectacle et un concert pour le Théâtre du Peuple avec la dizaine de musiciens qui s'est déjà présenté le 31 juillet. Ça va être assez joyeux. Et là, on a toute une soirée musicale, toute une journée et une soirée. On commence à l'église, ensuite on déambule et on termine au Théâtre du Peuple.
1: Donc il y a des stages qui vont débuter à partir de 11h également et le programme, lui, débute à partir de 16h pour se finir dans la soirée.
2: Alors pendant la saison du Théâtre du Peuple, il y a des stages qui sont proposés aux enfants. Pendant R.E.T. des Brumes, c'est le cas. Et là, sur cette proposition de Souffle Collectif, il y a aussi des stages pendant 3 jours qui vont être proposés aux enfants qui vont ensuite rejoindre cette joyeuse déambulation musicale.
1: Dernière éphémère de la saison, si je peux l'intituler comme ça, le 21 août. Et on revient cette fois-ci au Théâtre du Peuple.
2: On revient au Théâtre du Peuple. Alors Baptiste Relat, qui avait marché à travers les Vosges depuis le 25 juillet, arrive le 21 août avec Samy Coster, son camarade musicien, et ils viennent présenter le prélude de Pan dans la grande salle du Théâtre du Peuple. Et en amont de cette proposition, le Théâtre du Peuple va se transformer en une sorte de cabinet de curiosité sur la question du vivant. C'est un sujet un peu majeur de notre saison. Et Julie Delisle, avec Baptiste Relat, mais aussi avec la complicité de Vincent Munier et de Margot Zimmermann, sont en train d'inventer un véritable cabinet des curiosités où on va pouvoir circuler tout l'après-midi.
1: À partir de 15h, si je ne me trompe pas.
2: Tout à fait.
1: Évidemment, il y a des tarifs hein, en fonction de ce qu'on veut voir et assister. Les tarifs sont différents. On ne va peut-être pas tous les détailler, mais pouvez-vous nous expliquer un peu comment ça fonctionne et où on peut réserver ?
2: Vous avez les éphémères. Là, on est sur des tarifs un peu plus simples. On est en placement libre dans le Théâtre du Peuple. Le Souffle du Berger, les concerts de souffle collectif et le prélude de Pan seront à 20 et 15 euros. Histoire des ruisseaux à la recherche de temps de cam, 15 et 12 euros. Et puis vous avez le bal, les concerts et tout qui sont entre 5 et 4 euros.
1: Si on souhaite se renseigner ou réserver, est-ce que vous avez peut-être un site internet ou un numéro de téléphone ou des réseaux sociaux pour vous joindre ?
2: Vous pouvez appeler la billetterie et notre magique Gisèle qui vous répondra au 03 29 61 50 48. Le Théâtre du Peuple a un site internet, théâtredupeuple.com. Vous nous retrouvez aussi sur Facebook et sur Instagram.
3: Dans le cadre de sa programmation estivale, la commune de Thaon-les-Vosges vient nous présenter ses rendez-vous et nous sommes en compagnie de Manon Petitjean, chargée de communication de la commune, pour faire le point sur les dates qui approchent pour ce mois d'août. On va poursuivre dans les programmes d'été avec l'observation cette fois-ci des astres et en fin de journée, c'est le soleil dont on aperçoit l'éclipse.
4: Oui, tout à fait. Alors, pour cette année, on a la chance de pouvoir observer l'éclipse solaire partielle. Donc, cette année, avec l'Astroclub de Thaon-les-Vosges, nous allons pouvoir nous mettre sur le parvis de la Rotonde à partir de 19h le mercredi 12 août. Donc, l'Astroclub Thaon-les-Vosges mettra à disposition des télescopes, à disposition du public, voilà, pour profiter pleinement de ce spectacle céleste. Et des lunettes spéciales éclipse seront prêtées gratuitement par la ville afin d'observer le phénomène sans danger, parce qu'effectivement, c'est très dangereux de regarder cette éclipse, voilà, sans lunettes. Spéciale. Voilà.
3: Il faut être équipé pour observer l'astre du jour.
4: C'est ça, tout à fait. Et on sera là pour vous prêter des lunettes spéciales éclipse.
3: Et donc, comme c'est également une éclipse partielle, ça n'en reste pas moins un événement qui est assez rare à observer sous nos latitudes.
4: Tout à fait, tout à fait. Et c'est quelque chose qu'on attend avec impatience.
3: On poursuit avec un rendez-vous musical. Voici la dernière date pour la guinguette de l'été.
4: Oui, alors la dernière guinguette de l'été, elle aura lieu le vendredi 14 août de 18h30 à 21h30 dans la cour de

0: La COP, place Jules Ferry. Alors, la cour de la COP, c'est juste à côté du gymnase de la Poste. C'est vrai qu'il y a beaucoup de monde où est-ce que ça se trouve. Alors, des petites gouttelettes ont été posées sur le sol pour pouvoir se repérer. Donc, c'est dans la cour de l'ancienne école Jules Ferry. Donc, cette guinguette de l'été, elle revient pour une deuxième édition. Cette soirée-là, il y aura l'orchestre Sensation Michael Clément qui viendra, voilà, faire danser les musettes. L'entrée sera gratuite. Il y aura une petite buvette. Donc, venez profiter tout en bonne humeur autour de musique et de convivialité cette soirée-là.
1: Le programme se poursuit, on passe la mi-août et on arrive au 20 août pour le retour des Merveilleuses Estivales.
0: Oui, alors les Merveilleuses Estivales, elle revient pour une toute dernière édition parce qu'elle avait déjà eu lieu en juillet. Donc c'est un événement qui est organisé avec l'Office de Tourisme d'Épinal et la Chambre d'Agriculture des Vosges en partenariat avec la ville de Thaon-les-Vosges. Donc c'est jeudi 20 août de 16h à 21h dans la cour de la COP toujours, hein, ce rendez-vous estival toujours dans la cour de la COP à côté du gymnase de la Poste. Donc une vingtaine de producteurs et artisans locaux sur présents pour vous faire découvrir leurs produits, créations artisanales. Il y aura des animations musicales tout au long de la soirée, une petite buvette et restauration sur place pour manger ou boire. Et l'entrée est gratuite.
1: Pour ceux qui nous écoutent et qui souhaiteront savoir davantage sur cette programmation et les autres rendez-vous qui sont organisés à Thaon-les-Vosges, où est-ce qu'on peut se renseigner? Laissez-nous un site internet et un numéro de téléphone.
0: Oui, alors vous pouvez tout simplement retrouver toutes les actualités de la ville de Thaon-les-Vosges sur le Facebook Ville de Thaon-les-Vosges et sur l'Instagram Ville de Thaon-les-Vosges. Sur le site internet www.thaon-les-vosges.fr, rubrique actualité ou agenda, c'est toujours mis à jour et vous en saurez toujours plus sur tous les événements de la ville. Et sinon, on reste très actif aussi sur le TikTok, sur LinkedIn et voilà.
1: Et il est possible de vous joindre également par téléphone?
0: Ah oui, tout à fait. Vous pouvez nous joindre au 0329 39 15 45 et vous demander Manon au service communication.
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2: Bonjour à tous, j'espère que vous allez bien, que vous avez passé une excellente semaine et que vous avez profité de cette période estivale pour soit faire des activités, soit vous reposer. Aujourd'hui, on va aborder le thème de faire qu'un seul corps avec le pasteur Philippe Leduc. Comment vas-tu Philippe ?
3: Ça va, merci.
2: Bien, t'as passé une bonne semaine ?
3: Excellent.
2: Et avec le pasteur Pascal Rodet. Comment vas-tu Pascal ?
4: Très bien Nafi, merci.
2: Ça va, toi aussi t'as passé une bonne semaine ?
4: Oui, ça va.
2: Ça va. Alors moi j'ai une petite anecdote. Je ne sais pas si vous aimez jouer au domino.
3: Oui.
4: Ah, domino.
2: Moi, j'aime énormément ça. Mais on est d'accord que si je joue au domino avec vous, vous n'allez pas jouer ensemble. Normalement, chacun joue pour soi. Mm-hmm. Mm-hmm. Et bien quand je jouais avec mes amis, je me suis rendu compte la dernière fois, je ne comprenais pas, ils gagnaient chacun leur tour. Et en fait, ils jouent en binôme. Ils savent se parler, ils savent communiquer sans se parler, et ils gagnent au domino en jouant, en ne formant qu'un seul bloc contre les autres. Je trouve ça... Bon, c'est de la triche, mais c'est génial.
3: C'est pas très fair play.
2: Non, c'est pas fair play du tout.
4: C'est là où il y a des petits signes comme ça, des clins d'œil, des...
2: Je sais pas comment ils font, mais ils y arrivent très bien, en tout cas. Et du coup, je vais te demander, si ça ne te dérange pas, Philippe, de lire la deuxième lettre de Jean, s'il te plaît.
3: Oui. Donc versets 9 et 10.
2: S'il te plaît.
3: Tous ceux qui ne gardent pas l'enseignement du Christ, mais lui ajoutent quelque chose, ils n'acceptent pas Dieu. Celui qui garde l'enseignement du Christ accepte le Père et aussi le Fils. Si quelqu'un vient à vous et n'apporte pas cet enseignement, ne le recevez pas chez vous, ne lui dites pas « sois le bienvenu ». Si vous lui dites « sois le bienvenu », vous participez au mal que cette personne fait.
2: Oh, est-ce que tu peux m'expliquer ça, s'il te plaît ?
3: Eh bien, écoute, on s'aperçoit que ce n'est pas toujours rose.
2: Oui.
3: dans les communautés, même à l'époque, il y avait un petit peu de querelle au niveau des enseignements. Jean va expliquer qu'il faut faire attention, que si quelqu'un se met à enseigner des choses qui ne cadrent pas avec la vérité, eh bien, avec toute la fraternité qu'on peut avoir avec cette personne, mais il faut lui dire... ne sois pas le bienvenu. Parce qu'ici, on enseigne quelque chose qui tient de la vérité, l'enseignement du Christ. Et donc, si tu t'en éloignes un petit peu, tu ne peux pas rester parmi nous. C'est aussi simple que ça. Voilà. Tu es le bienvenu tant que tu restes dans le cadre de l'enseignement de Jésus.
2: Ça ne veut pas dire qu'on rejette les autres.
4: Ça ne veut pas dire qu'on rejette les autres, mais ça veut dire qu'on n'est pas forcément d'accord avec tout le monde. Parce que dès qu'en effet une personne dit l'opposé de ce que Jésus enseigne, j'ai du mal à être en lien avec la personne. Ça va forcément être difficile.
2: L'enseignement, c'est important. Toi, tu as des enfants, par exemple, c'est important pour toi, je pense.
3: Bien sûr. L'école est obligatoire aujourd'hui. Donc, bien sûr, c'est important pour chacun. Mais vous voyez la confiance qu'on donne au professeur qui est en charge de l'enseignement. Alors, on insiste sur sa formation, et puis il a des petits entendus de temps en temps des inspecteurs qui viennent pour contrôler l'enseignement. Et si un professeur a le malheur de donner un enseignement qui est faux, et qu'on le sait, il peut risquer d'être radié et de devoir changer de métier. Hein. Là, en l'occurrence, dans le domaine de la foi aussi, attention, malheur à celui qui va enseigner quelque chose de faux. Parce que la responsabilité est grande. Les gens écoutent la personne qui enseigne, font confiance. Quand ce lien de confiance est rompu, on ne croit plus personne après. C'est grave. Et dans le domaine de la foi, c'est aussi le même cas. C'est pour ça que Jean est assez virulent en disant si tu dis à cet homme « sois le bienvenu » alors qu'il enseigne des choses fausses, tu participes au mal que cette personne est en train de faire. Tu es complice quelque part.
2: C'est important. Mais est-ce que c'est possible de prêcher quelque chose de faux sans savoir qu'on prêche quelque chose de faux?
4: Alors là, il y a plusieurs personnages pour répondre à cette question. Il y a toujours, en tous les cas, des personnes qui savent manipuler des personnes dans la religion qu'on appelle un peu secte, hein, il faut le dire, qui manipulent les paroles ou les choses pour faire croire à des personnes qui sont les meilleures, que la vérité ne vient que par eux, que la vérité c'est qu'eux, et que de toute façon, tout ce qu'il y a à l'extérieur, c'est faux. Et oui, bien sûr, il y a des gens qui sont manipulateurs, il y a des gens qui croient en ce qu'ils pensent ou pas. Il y en a forcément ceux qui croient absolument en ce qu'ils disent, et il y a ceux qui savent que c'est faux, mais qui aiment bien manipuler.
2: Mais Philippe, quand tu enseignes quelque chose à tes enfants, est-ce que tu les invites à toujours vérifier ce que tu dis, ou pas forcément ?
3: Même si je ne les invite pas, ils le font par eux-mêmes, parce que maintenant on a tellement d'outils pour vérifier, c'est tellement simple. Ils disent une phrase et la réponse arrive sous leurs yeux. Hein. C'est plus difficile aujourd'hui de faire des faux enseignements, oui. Parce qu'il y a moyen de vérifier. Hein. Mais pourtant, on voit dans les médias aujourd'hui, il y a tellement de choses fausses qui circulent, et certains sont incrédules et relaient les fausses informations, c'est ce qui est terrible. Hein. On dit aussi que celui qui sait, c'est celui qui a le pouvoir. C'est-à-dire que si je sais, alors j'ai le pouvoir. Mmh. Donc, avoir des connaissances, ça permet d'avoir un certain pouvoir. Et certains vont abuser de ça, parce que ça fait plaisir d'avoir du pouvoir. Donc, ils vont mettre les autres en disant « c'est moi qui vous enseigne, parce que comme ça, je garde le contrôle sur vous ». Et c'est ce qu'on appelle la manipulation, comme Pascal l'a dit. Hein. Et donc, dans le domaine religieux, c'est très courant, malheureusement. Et donc, c'est pour ça que l'Évangile nous invite aussi à vérifier par nous-mêmes, à aller voir.
2: C'est important.
3: Et on a maintenant des outils pour aller voir. Donc, il faut s'en servir. Parce que, malheureusement, dans les enseignements, il y a parfois du bon et du mauvais. Et ça se mélange.
2: Et ça se mélange. Pascal, les éditions Vie et Santé, ils n'ont pas sorti un livre qui s'appelle « Fake quelque chose » ?
4: Oui, tout à fait. Il y a eu en effet un livre qui est sorti qu'on appelle Fake News.
2: Fake News.
4: Et qui relate un peu les choses qui... des outils en tous les cas pour permettre de comprendre une information, de vérifier l'information, où aller vérifier l'information. Et c'est en effet de plus en plus important de faire attention à ça. On est même manipulé par les médias, non pas les médias de base, mais tout ce qui est réseaux sociaux, où le système du réseau social fait que plus je cherche un sujet précis, plus l'informatique va m'envoyer ces mêmes informations. Alors on a l'impression que y a que ça autour de ce sujet-là, alors que non, il y a besoin d'aller chercher soi-même, sans attendre que l'informatique nous envoie les informations. –
3: Parce qu'on n'avait pas le problème quand on ouvrait une encyclopédie, là on cherchait le mot,
2: exactement.
3: Et voilà, c'était tout, on refermait, et c'était fini. –
2: Et on avait une information et pas plusieurs. –
3: Autre chose.
2: Et pas plus. Ouais. Pascal, est-ce que tu peux me lire Éphésiens 4, versets 11 à 16, s'il te plaît ?–
4: Oui. « Voici les dons que le Christ a faits. Les uns ont reçu le don d'être apôtres, ou bien d'être prophètes, ou bien d'annoncer la bonne nouvelle. » D'autres ont reçu le don de conduire le peuple de Dieu ou encore d'enseigner. Par ces dons, le Christ a voulu former ceux qui appartiennent à Dieu. Ainsi, ils peuvent accomplir leur service de chrétiens pour construire le corps du Christ. Alors, tous ensemble, nous aurons peu à peu une même foi et une même connaissance du Fils de Dieu. Finalement, nous serons des chrétiens adultes et nous atteindrons la taille parfaite du Christ. Nous ne serons plus des bébés, nous ne ressemblerons plus à un petit bateau poussé dans tous les sens par les vagues de la mer. Nous ne serons plus emportés de tous les côtés par le vent des idées fausses. Les gens ne nous tromperont plus avec leurs mensonges habiles. Mais en disant la vérité avec amour, nous grandirons en tous vers celui qui est la tête, le Christ. C'est par lui que toutes les parties du corps tiennent ensemble et sont unies. Beaucoup d'articulations servent à unir le corps, et quand chaque partie du corps fait son travail, le corps grandit et se construit lui-même dans l'amour.
2: De qui on parle là ?
4: Et là, on parle de la communauté chrétienne, qu'elle soit locale, où il y a un groupe qui se réunit en tant que chrétien, ou que ce soit d'une façon plus étendue, au niveau national, etc. Il y a l'idée de ce que chacun a un rôle à jouer. Et chacun, par le Christ, par sa relation avec Dieu, apporte sa pierre à l'édifice. Il construit cette communauté au niveau de la relation, en discutant, en partageant, en échangeant, en enseignant, comme dit le texte, en apportant une parole d'évangile, et l'autre une parole de bienveillance, l'autre, etc. Et ça construit une relation qui est solide.
2: Philippe, pour ça, il faut avoir des dons et des talents. Moi, ça se trouve, je n'ai pas de dons particuliers que je pourrais apporter à l'Église.
3: Alors, ce texte précise que tous ceux qui croient en Dieu, Dieu ne les laisse pas comme ça, sans rien. Et j'aime l'image du sac à dos. Dieu, s'il m'envoie faire une randonnée, il ne m'envoie pas sans sac à dos. Donc, il me dit, voilà le sac à dos, et je vais le remplir pour toi. Je vais te donner tout ce que tu as besoin pour la randonnée. De l'eau, de la nourriture et tout ce qu'il faut, la trousse de secours, en fait, tu es équipé. Ce texte me dit que chaque croyant a reçu au moins un don.
2: Minimum.
3: Minimum un, certains en ont plusieurs, mais en tout cas, tu as été appelé pour quelque chose de précis, pour construire, alors là, on parle de corps, hein, donc on dit comme il y a différents éléments dans le corps, l'ensemble est bien coordonné, chaque élément a sa place. Il n'y a pas un élément qui est moins important que l'autre. Donc ça nous met tous au même niveau, chacun apporte quelque chose, on n'a pas à se juger, à se comparer. On a tous quelque chose à apporter.
2: Est-ce que du coup ça voudrait dire qu'on va partir d'un... Moi j'aime beaucoup la cuisine, je suis souvent dans la cuisine. Peut-être que moi je suis peut-être plus douée en salé, il y en a qui vont être douées en sucré, il y en a qui dans le sucré sont encore plus douées pour faire des macarons ou autres. Et du coup, comme dans une boulangerie, c'est complémentaire. Dans une boulangerie, ce n'est pas le pâtissier qui fait le pain. Le pâtissier, il fait les gâteaux. Le boulanger fait le pain.
3: Mais chacun a sa place.
2: Chacun son rôle. Et ensemble, ils portent leur projet. Hein. Donc, tout le monde...
3: Et personne ne peut dire, moi, j'ai rien. Ce n'est pas possible.
2: Donc, on a tous un
3: don. Forcément quelque chose.
2: Il faut le déceler.
3: Peut-être on ne l'a pas encore trouvé. Peut-être il faut que quelqu'un nous aide à le trouver. Peut-être les autres vont voir en nous quelque chose qu'on n'a nous-mêmes pas vu. Et puis c'est en pratiquant les choses qu'on va, les choses vont se révéler. Et les autres vont dire, oh là là, mais je trouve que t'es doué pour ça. Ah oui, je savais pas. Et voilà, Dieu va utiliser cela pour le bien, pas seulement de toi,
2: mais
3: de tous ceux qui t'entourent, et en particulier ici, de la communauté de foi qui est autour de toi.
2: Et les enfants ?
4: Les enfants aussi. Et d'ailleurs, l'exemple qui est donné ici par Paul, dans le texte, montre cette importance-là, c'est-à-dire qu'on ne peut pas être spectateur, on est acteur. Spectateur, on regarde, on ne fait rien. On apprécie peut-être le spectacle, mais on ne fait rien. Acteur, on est obligé de construire ensemble l'ensemble de la pièce de théâtre que l'on est en train de jouer. Et chacun a un rôle, chacun doit être, même celui qui est derrière les coulisses pour donner les ustensiles, etc. Et donc l'objectif de ça, c'est qu'on grandit. Et un enfant a besoin de se construire au travers de ce qu'il va faire, au travers de ce qu'il va découvrir de lui, au travers de ce qu'il est capable de faire. Il ne peut pas être acteur, un enfant, spectateur, pardon, un enfant. Un enfant, pour se construire, doit...
3: expérimenté.
4: Il faut qu'il fasse quelque chose. Mais je pense que pour un chrétien, pour arriver à une stature, comme dit Paul ici, il a besoin aussi d'expérimenter, d'utiliser son don pour la communauté.
2: Et est-ce qu'à l'époque, les enfants avaient une aussi grande importance ?
3: En tout cas, Jésus les a accueillis. Il leur a fait la place. Que les adultes ne leur laissaient pas. Hein. Oui. Et Jésus a pris en exemple les enfants en disant regardez comment ils réagissent, regardez la foi qu'ils ont, tâchez d'avoir la même. Parce que petits qu'ils sont, ils ont compris plein de choses que vous, adultes, vous n'avez pas compris. Ils ont vu des choses que vous n'avez pas vues. Donc Jésus et les enfants, on pourrait en parler très longtemps parce qu'il a une relation particulière avec les enfants. Il n'est pas de ceux qui les dénigrent, qui les mettent de côté.
2: Non.
3: Soyez comme ces petits, il leur dit. Hein. Donc c'est à nous d'être attentifs aux enfants, parce qu'ils ont des choses à nous apprendre.
2: Un enfant pardonne plus facilement qu'un adulte ?
3: Aussi, aussi. Il passe plus vite à autre chose, il pardonne peut-être plus vite aussi, et il va vers les autres plus facilement, enfin, voilà, il y a plein de choses.
2: Il a envie de participer
3: à la
2: vie.
3: Quand on grandit, on perd un petit peu de cette naïveté, et on devient un peu froid, trop sur nos gardes, et du coup, on rate des occasions d'aller vers les autres, notamment.
2: Je terminerai là-dessus, mais Pascal, la dernière fois, tu as employé le terme humilité dans une autre émission précédente, je vous invite à regarder. Tu as parlé d'humilité. Est-ce que l'humilité permet de déceler ses dons et de pouvoir les mettre à contribution pour la communauté chrétienne ?
4: L'humilité est importante pour la découverte des dons parce que, alors d'abord, la première raison, je suis au service des autres.
2: Oui.
4: Ce n'est pas parce que j'ai un don, alors en plus si j'ai un don super bien du genre je suis prophète connaissant parfaitement bien l'avenir que le Seigneur m'a donné, d'un seul coup ça y est je gonfle. Mais Dieu n'a pas donné des dons aux hommes pour être supérieur par rapport à d'autres, mais il les a donnés pour être au service des autres. Donc ça c'est un premier élément important. Moi, je suis là pour la communauté, je suis là pour les uns et les autres, je suis là pour Philippe, je suis là pour Nafi, je suis là pour vous. Et ça, c'est très important d'avoir cette humilité-là pour exprimer son don. Et puis la deuxième, dans une communauté, on n'aime pas ceux qui font le genre tout savoir, je sais tout, il n'y a que moi qui est bien, il faut passer tout par moi, parce que là, il n'y a aucune humilité et en plus, il n'y a aucune construction.
2: C'est pas constructif.
4: De la communauté.
3: Ça énerve. Ça énerve des gens comme ça.
4: Ça énerve.
2: Et puis, il n'y a pas d'échange en plus.
3: Non, mais l'humilité, c'est de croire que l'autre a aussi quelque chose à m'apprendre.
4: C'est ça.
3: Si je pense que l'autre n'a rien à apprendre, je n'ai aucun intérêt à lui parler. Il n'a rien à m'apprendre. Par contre, si j'ai l'autre raisonnement, je vais m'intéresser à l'autre parce que je sais que lui va m'apporter des choses que je ne pourrais pas avoir. Et inversement, si chacun fait ça, on va être toujours dans un échange.
2: Dans un échange.
4: Et c'est même très important parce que, je reviens encore sur le texte, cette attitude-là, c'est pas rien, c'est construire le corps du Christ, nous dit le texte. C'est pas construire simplement une communauté, non, c'est construire le corps du Christ. C'est le Christ qui vit au milieu de la communauté. Mais chacun doit y mettre du sien.
2: En tout cas, c'était très enrichissant pour moi. Merci beaucoup, Pascal. Je te souhaite de passer une excellente semaine.
4: Merci bien.
2: Merci beaucoup, Philippe. Également, une bonne semaine.
3: Merci.
2: Pour ceux que ça intéresse, hein, je redis, il y a un super livre qui est sorti, c'est Fake News, avec les éditions Vie et Santé. Et il m'a apporté aussi pas mal. Je vous souhaite à tous une très très bonne semaine. Profitez bien de cette période estivale. Et rendez-vous la semaine prochaine pour une autre émission. Au revoir.

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2: J'ai eu. Cette fois-ci, ce n'est pas l'histoire d'un prophète qui porte ce nom que nous allons évoquer, mais l'histoire d'un roi. En fait, nous nous trouvons vers le milieu du 9e siècle avant notre ère, dans le territoire d'Israël, c'est-à-dire le royaume qui se trouvait au nord lorsque les successeurs de David ont séparé le royaume en deux parties. À cette époque-là, c'est Akab qui est roi sur Israël. Mais Akab est un roi qui n'a pas bonne réputation, il n'est pas fidèle au culte de Dieu. Et Élisée, le jeune prophète qui vient d'être appelé à succéder à Élie, est envoyé par Dieu dans une ville de Galaad, c'est-à-dire sur le plateau qui surplombe à l'est le lac de Galilée, dans une ville qui s'appelle Ramoth, où se trouvait l'armée d'Akab. Et donc le prophète est envoyé pour oindre Jéhu, l'un des généraux de l'armée d'Akab, pour lui succéder et pour faire disparaître en quelque sorte toute la famille d'Akab. Et donc lorsque Jéhu est investi de cette mission, il va la prendre à bras le corps avec une certaine brutalité, une certaine vigueur. Il est avec le fils d'Akab, qui s'appelle Joachaz, et il va le tuer carrément sur place, lui évitant ainsi de poursuivre son règne un peu avant la mort du père Akab. Lorsque il va rencontrer le jeune roi de l'autre royaume, celui du sud, il va aussi le mettre à mort de façon très brutale. Et lorsqu'il va arriver dans la ville de Jisraël, il va assassiner le roi Akab sur le terrain que ce roi avait extorqué à Naboth de façon tout à fait malhonnête et monstrueuse que le prophète Élie lui avait reproché très fort. Et puis il va rentrer dans la capitale, le Samarie, et là il va faire défenestrer la reine Jézabel qui se trouvait là dans une tour en train de guetter ce qui se passait aux alentours de la ville. Il a donc eu cette réputation de détruire toute la famille d'Akab comme Dieu le lui avait demandé. Il a même été un petit peu plus loin puisqu'il a fait tuer les descendants d'Akab et même il a voulu organiser une manifestation religieuse pour être fort. Il a rassemblé tous les prêtres de Baal, tous ceux qui voulaient adorer Baal dans le temple qui était consacré à cette divinité. Et une fois qu'il était bien sûr que tous les adorateurs de Baal étaient là, il les a tous fait massacrer. Ça a donc été là aussi un carnage réputé. Jéhu est resté roi en Israël pendant 28 ans. Sa petite dynastie a duré 4 générations et finalement elle s'est éteinte. Alors vous retrouverez l'histoire de ce roi Jéhu dans le deuxième livre des rois au chapitre 9 et au chapitre 10.
1: C'était une chronique de Bernard Sauvagna.
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1: Il suffit d'une minute. On sait bien qui a inventé l'ampoule électrique et quand. On sait aussi qui a fait fonctionner la première locomotive à vapeur, qui a découvert la circulation du sang et qui a mis au point le premier télescope. Mais s'il s'agit de savoir qui, le premier de tous, a eu l'idée de fabriquer un outil et de s'en servir, alors les choses sont plus difficiles. Et si on demande qui, le premier, a réussi à allumer un feu et comment, les choses ne vont pas mieux. Pourtant, ces gens auraient droit au prix Nobel. Mais ce qu'on voudrait savoir aussi, c'est qui, le premier, a eu l'idée de dire « merci » et a inventé un geste ou un mot pour le faire. C'est une invention incroyable. D'autant plus que rien ne la rendait utile ou nécessaire, comme l'invention de l'allume-feu ou de l'outil. Il y a de bonnes raisons de voir dans l'invention du premier « merci » un travail du ciel sur la terre. Et aujourd'hui encore, un « merci » vrai est un vrai feu du ciel, une étincelle de Dieu, une lumière mieux qu'électrique.

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Découverte croisée. Aujourd'hui, amis auditeurs, une seule découverte, ou en tout cas un seul fil conducteur, il s'agit de Romain Didier, méconnu du grand public. Il est pourtant l'un des auteurs-compositeurs les plus prolifiques de la chanson française actuelle. Un homme discret, un style sobre à découvrir, un talent intemporel. Que ce soit pour lui et pour les autres, Romain Didier écrit des chansons charmeuses. Alors, nous aurons cette fois-ci l'occasion d'entendre Romain Didier dans ses propres interprétations. Nous ne le connaîtrons pas simplement comme compositeur, mais également interprète de ses chansons. Et je vous emmène en voyage dans l'histoire. D'ailleurs, nous sommes en 1949. Le père de Romain Didier, compositeur, remporte le prestigieux prix de Rome. Alors, vous savez que lorsqu'on remporte ce prix de Rome, eh bien, le prix s'accompagne d'un séjour à la Villa Médicis, au cœur de la capitale italienne. Et c'est là précisément qu'ira Romain Didier le 2 novembre de l'année 49. Didier Petit va naître dans cette ville aux sept collines. Et c'est parce que d'ailleurs il est né à Rome qu'il prendra son prénom de scène, Romain, qui vient directement de cette origine due au hasard de l'expérience. Avec son frère Claude, Romain est élevé à Paris. Sa maman est cantatrice à l'Opéra de Paris, son père donc musicien également. Après son baccalauréat et quelques temps en faculté de lettres, il va travailler comme pianiste de bar. Il joue sur commande les souhaits de ses clients. Vous vous en doutez, par la même occasion, il apprend les standards également. Ses chanteurs fétiches sont Brel, Brassens, Ferré, Aznavour, Trainé. Nous sommes là au début des années 70. Il va durant plusieurs années, près de 4 ans, vivre cette vie. Et puis, avec son compagnon d'écriture, Patrice Mitois, Romain Didier va composer des chansons qu'il essaie de placer auprès d'artistes connus. En 1980, c'est Nicole Croisy qui sera la première séduite par la voix de Romain Didier. Et elle va choisir de chanter dans ses chansons « Allô Mélo » et également « Ma folie ». Les années passent, Romain Didier sera engagé par Nicole Croisy, il sera son musicien, son compositeur également. Et quelques années plus tard, Romain va enregistrer son premier 33 tours sans aucun succès. Il travaille également pour la télévision, compose des musiques de films, de spectacles de marionnettes et même un mini-opéra pour enfants, La Chouette. 11 ans passent. 1981, sa carrière va enfin débuter avec le titre Amnésie, et c'est celui que je vous propose d'entendre.

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Découverte au cours de cette émission de Romain Didier, un des auteurs-compositeurs les plus prolifiques de la chanson française et titré également, puisque si c'est là son envol, je vous le disais tout à l'heure, avec son disque en 1981, le titre Amnésie lui permet de remporter de succès. Il va avec son deuxième titre, Candeur et décadence, son deuxième album, et notamment l'aéroport de Fiumicino qui évoque ses racines romaines, il va commencer à non seulement ouvrir les portes des scènes, des grandes scènes, comme la scène de l'Olympia, mais également il va obtenir le prix Raoul Breton de la SACEM, la Société des auteurs-compositeurs, nous sommes en 1982, le prix Georges Brassens également au Festival de Sète, bien sûr patrie de Georges Brassens. Il va également recevoir, avec l'album Piano Public, le prix Charles Cros, l'illustre prix Charles Cros de composition, qui confirme la reconnaissance professionnelle donc de ses pairs. Il regagnera également en 1997 un deuxième prix Charles Cros pour son album En Concert. Pour l'instant, eh bien, un extrait de Piano Public. Je vous propose d'entendre J'en veux pas de votre guerre.

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Dans le disque Piano Public, l'album qui rapporte à Romain Didier l'illustre prix Charles Cros, il y avait cette chanson, une très belle chanson qu'il dédie également à sa femme. Il est marié, il a deux enfants. Je vous propose d'écouter Entre elle et moi.

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0: Merci.
1: Romain Didier en 1986, qui va être là véritablement reconnu par ses pairs. Il, je le disais, va remporter le prix Charles Cros. Il sera également non seulement reconnu par ses pairs, mais également invité par certains d'entre eux. Ce sera le cas de Pierre Perret, Alain Leprest, Francis Lemarque, Annie Cordy, Sabine Paturel, Nathalie Lhermitte, Mouron, et même l'animateur Jean-Louis Foulquier en 1993, qui lui demandera quelques disques, quelques compositions en tout cas. En 1988, un nouveau disque, Romain Didier 88, appelé également Vague à l'homme. L'année suivante, Romain Didier va retrouver Alain Leprest pour l'album Place de l'Europe 1992, un album qui évoque les capitales européennes à l'époque où le continent est en plein changement géopolitique. Et cela eh bien, va mener le chanteur dans de longues tournées, dans de nombreux festivals. Le Paléo Festival de Nyon en Suisse, les Francopholies de La Rochelle, incontournable en France, Festival de Spa en Belgique, Festival de Sofia en Bulgarie également. Nouveau disque en 92. 94, il s'appelle D'hier à demain, ou bien encore Mot d'amour. On le retrouve également en hommage à Léo Ferré, français toscan de Monaco, Léon Camé également. En 1997, Romain Didier va recevoir son deuxième prix Charles Cros pour son album En concert, enregistré en Allemagne quelques mois plus tôt. Et puis, nous nous approchons petit à petit des dates qui sont les plus actuelles. En 1999, Romain Didier va se tourner vers le jazz dans son album J'ai noté. Alors je vous propose justement quelques extraits de ce dernier disque.

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Un disque paru en 1999, J'ai noté, qui représente un nouvel environnement pour ce chanteur qui est plus souvent accompagné de cordes classiques que de jazz. Vous avez entendu André Ceccarelli à la batterie ou Christian Escoudé à la guitare. Amis auditeurs, nous arrivons à la fin de cette émission qui présentait cet auteur-compositeur français, pas très connu du grand public, mais un des plus prolifiques de la chanson française, reconnu par ses pairs. Vous l'avez vu au travers de cette émission, notamment avec les nombreuses distinctions qu'il a reçues. Je vous propose de l'écouter encore chanter La Femme. Il l'a bien joliment chantée dans cette chanson qui s'appelle Ella.

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2: Bonjour à tous. Gabriel Attal a porté plainte pour ingérence étrangère après avoir été informé par les services de l'État de deux opérations de désinformation attribuées à des réseaux russes à propos de sa campagne présidentielle. Selon ses avocats, de faux reportages, de fausses unes de journaux et des contenus usurpant l'identité de médias ont été diffusés pour le discréditer. D'autres candidats à la présidentielle comme Édouard Philippe et Raphaël Glucksmann ont également été visés. Des véhicules autonomes de livraison pourront prochainement circuler sur les routes françaises. Un arrêté autorise désormais leur homologation et leur circulation sur la chaussée, mais pas sur les trottoirs. Des véhicules électriques qui pourront transporter jusqu'à une tonne de marchandises sur des itinéraires prédéfinis. Leur circulation restera supervisée à distance. Et puis le Tour de France Femmes dispute aujourd'hui sa 8e étape entre Sisteron et Nice. Une étape longue de 172 km qui propose 4 difficultés. Au classement général, la Polonaise Nieva Doma conserve le maillot jaune avec seulement 15 secondes d'avance sur Demi Vollering et 39 sur Reusser.
3: Bienvenue dans ce bulletin de météo. On s'intéresse au temps de ce samedi 8 août, 220e jour de l'année, et c'est l'occasion de souhaiter une bonne fête aux Dominiques, aux féminins comme aux masculins. Ce samedi, le grand beau temps domine tout au long de la journée. Au lever du jour, le ciel est parfaitement dégagé d'ouest en est. Quelques nuages apparaissent l'après-midi sans jamais s'imposer. Le ciel reste limpide en soirée, la nuit suivante s'annonce claire. Voyons les températures à présent au réveil. On attend 14 degrés vers Neufchâteau et jusqu'à 17 degrés en direction des hauteurs. Au plus chaud de la journée, on attend entre 29 degrés du côté de Gérardmer et 33 degrés vers la préfecture. On passe au vent, il souffle au secteur nord-est et reste faible sur l'ensemble du territoire. Le lendemain dimanche, des nuages, de la chaleur et le retour du vent sont à noter. Dans le détail, côté ciel, dès l'aube, il sera déjà chargé sur l'ouest vosgien et la vallée de la Moselle. Un peu plus clair vers les massifs, il deviendra franchement couvert l'après-midi du secteur néo-castrien jusqu'à Châtel-sur-Moselle, tandis que les hauteurs conserveront quelques trouées. Et ce ciel se fragmentera en soirée avant une nuit plus calme. Les températures à présent au petit matin, les minimales s'échelonneront entre 13 et 18 degrés selon le secteur. La seconde partie de journée restera très chaude avec 31 à 33 degrés en descendant des sommets. Enfin, le vent, il basculera au sud-ouest et se renforcera nettement avec des rafales jusqu'à 40 km/h sur la moitié ouest et jusqu'à 50 km/h sur les crêtes. Pour la suite de la semaine, lundi devrait être plus nuageux avec quelques averses sur le massif et un mercure en baisse. En parallèle, le soleil devrait revenir dès mardi et la chaleur pourrait s'installer ensuite pour plusieurs jours avec des températures dépassant les 35 degrés en milieu de semaine. Quant à vous, vous retrouvez toute l'information météo en parcourant notre site internet radiocristal.org.
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1: Durant cette période estivale, les collectes de sang se poursuivent à travers notre département et nous sommes en compagnie d'Olivier Duras, chargé de communication institutionnelle et relations presse pour l'établissement français du sang Grand Est. Et avec vous, nous allons parler des prochaines collectes de sang qui sont programmées pour ce mois d'août. Avant cela, nous voulions rappeler aussi l'actualité du don du sang. On peut être donneur, y compris en vacances. Et justement, pour les personnes qui partiraient des Vosges pour aller en vacances ou pour celles qui seraient en vacances dans notre département, on va rappeler qu'il est possible de continuer à donner.
2: Oui, tout à fait. On peut donner sur nos lieux de villégiature. Quand vous êtes sur des lieux de vacances, vous découvrez assez régulièrement des banderoles, des affiches qui sont posées par les associations de donneurs de sang bénévoles qui nous aident au quotidien. On en a à peu près 600 dans le Grand Est. Donc le don du sang est quand même bien affiché. Donc quand vous êtes en vacances, vous trouvez souvent un point de don du sang à proximité de votre lieu de villégiature.
1: Et c'est important de ne pas oublier de participer à ces dons de sang. Alors justement, qui peut donner? Est-ce qu'on peut le rappeler?
2: Eh bien, disons qu'il faut avoir entre 18 ans et 70 ans. Il faut être quand même en bonne santé, sachant que vous pouvez vérifier votre aptitude au don en allant sur notre site internet dondesang.efs.santé.fr. Là, vous pouvez avoir un aperçu avant de venir sur nos collectes. Si vous avez des hésitations sur des éléments de santé, il faut vraiment venir sur nos collectes pour vérifier cela auprès du médecin ou de l'infirmière qui s'occupe de l'entretien prédon. On vous invite aussi, si ça est possible, de prendre rendez-vous pour éviter que vous attendiez lors de ces collectes.
1: Et justement, pour prendre rendez-vous, je crois que vous avez mis en place une application mobile qui permet aussi de retrouver pas mal d'informations.
2: Oui, tout à fait. On a bien sûr le site internet et puis on a notre application que vous pouvez télécharger qui est DonDeSang.
1: Tout simplement, don de sang. Pour ce qui est maintenant des collectes, je vous propose qu'on découvre ce qui nous est proposé, entre autres par les associations de donneurs de sang à travers le département des Vosges, pour ce mois d'août.
2: Mercredi 5 août, à Corcieux, à la salle des fêtes, de 16h à 19h30. Le lundi 10 août, au Val d'Ajol, à l'espace Dorothée, de 15h30 à 19h30. Le mardi 11 août, à Épinal, à l'espace Court, de 9h à 13h et de 15h30 à 19h30. Le jeudi 13 août à Châtenois, à la salle des fêtes, de 16h à 19h30. Le vendredi 14 août à Ramonchamp, à la salle des fêtes, de 16h à 19h30.
1: Alors pour toutes les personnes qui souhaitent en savoir davantage sur le don de sang, les collectes qui existent à travers non seulement notre département, mais aussi plus largement, où est-ce qu'on peut se renseigner? Rappelez-nous un site internet et puis je crois qu'il existe un numéro de téléphone national pour le don de sang.
2: Donc le site internet dondesang.efs.santé.fr, l'application don de sang. Et puis le 0800 109 900.
3: L'office de tourisme de Bruyères-Vallon des Vosges vient nous annoncer sa programmation pour le mois d'août. Animation chargée, comme à chaque fois pendant l'été. Et pour en parler, comme d'habitude, nous sommes en présence de Claire Bouilly. Claire, vous êtes la responsable communication au sein de cet office de tourisme. Et c'est avec vous qu'on a l'habitude d'annoncer la programmation tout au long de l'année. Donc cette fois-ci, pour la deuxième partie d'été au mois d'août, une autre visite, mais cette fois-ci d'un endroit peu commun.
4: Alors c'est la savonnerie artisanale à Bruyères, la savonnerie Expression Savon, qui est ouverte déjà maintenant depuis quelques années à Bruyères, qui propose vraiment des produits fantastiques qui font l'unanimité des participants. Donc le couple qui gère cette savonnerie ouvre ses portes très régulièrement pendant les vacances scolaires. Donc là au mois d'août, il est possible de découvrir la savonnerie, les méthodes de fabrication et toute la gamme de produits le lundi 10 août ainsi que le lundi 24 août à 14h. Alors c'est une visite avec une jauge extrêmement limitée parce que les locaux sont pas très grands. Il y a vraiment un fort succès, donc il faut pas tarder à réserver à l'office de tourisme. Donc c'est 4€ par personne et il y a également un tarif famille à 12€.
3: Le lendemain, une autre visite, mais plutôt patrimoniale, on peut dire.
4: Tout à fait. Alors, dans la suite des lieux un petit peu atypiques à Bruyères, il y a un ouvrage d'art ferroviaire qui a été un petit peu redécouvert là, sur les dernières années par l'association Racines de Bruyères et sa région. C'est un ravin qui bordait une ancienne voie de chemin de fer, hein, donc la ligne entre Bruyères et Lunéville. Et ce ravin a été confectionné en béton armé avec des arches monumentales. Donc l'association va accompagner accompagner les visiteurs pour longer l'ancienne voie de chemin de fer. Donc c'est quand même assez atypique comme sortie. Donc là aussi sur réservation à l'office de tourisme, hein, le mardi 11 août à 14h30.
3: Donc on reste toujours le mardi 11, cette fois-ci avec une nouvelle activité hein, qui a été mise en place par l'office de tourisme.
4: Tout à fait, dans le programme d'animation, on a tous les ans des nouveautés et là, on a souhaité proposer une balade VTT apéro en partenariat avec un guide accompagnateur de montagne, Maps Vosges. Donc là, l'idée, c'est de pouvoir allier la pratique sportive, découverte des paysages et la belle nature des vallons des Vosges, associée avec, bien sûr, un temps convivial avec des produits du terroir. Donc cette sortie se fera en fin d'après-midi à 18h, donc départ office de tourisme. Il est possible bien sûr de louer des VTT assistance électrique auprès de nos services. Donc le tarif est de 55€ et la location est bien sûr en sus.
3: Alors c'est vrai qu'on a énormément d'activités hein, pendant l'été. Si on souhaite reprendre des informations, puisqu'on en aurait peut-être oublié ou peut-être réservé, hein, comment on peut faire ?
4: Eh bien, vous pouvez aller directement sur le site de l'Office de tourisme, hein, tourisme-bruyère.com. Et pour réserver, il suffit de nous contacter par téléphone au 03 29 50 51 33 ou d'aller directement sur notre boutique en ligne et réserver les visites, les animations en quelques clics. Hein, donc, c'est boutique.tourisme-bruyère.com.
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2: Bonjour à tous. Gabriel Attal a porté plainte pour ingérence étrangère après avoir été informé par les services de l'État de deux opérations de désinformation attribuées à des réseaux russes à propos de sa campagne présidentielle. Selon ses avocats, de faux reportages, de fausses unes de journaux et des contenus usurpant l'identité de médias ont été diffusés pour le discréditer. D'autres candidats à la présidentielle comme Édouard Philippe et Raphaël Glucksmann ont également été visés. Des véhicules autonomes de livraison pourront prochainement circuler sur les routes françaises. Un arrêté autorise désormais leur homologation et leur circulation sur la chaussée, mais pas sur les trottoirs. Des véhicules électriques qui pourront transporter jusqu'à une tonne de marchandises sur des itinéraires prédéfinis. Leur circulation restera supervisée à distance. Et puis le Tour de France Femmes dispute aujourd'hui sa 8e étape entre Sisteron et Nice. Une étape longue de 172 km qui propose 4 difficultés. Au classement général, la Polonaise Nieva Doma conserve le maillot jaune avec seulement 15 secondes d'avance sur Demi Vollering et 39 sur Reusser.
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1: Bienvenue dans ce bulletin de météo. On s'intéresse au temps de ce samedi 8 août, 220e jour de l'année, et c'est l'occasion de souhaiter une bonne fête aux Dominiques, au féminin comme au masculin. Ce samedi, le grand beau temps domine tout au long de la journée. Au lever du jour, le ciel est parfaitement dégagé d'ouest en est. Quelques nuages apparaissent l'après-midi sans jamais s'imposer. Le ciel reste limpide en soirée, la nuit suivante s'annonce claire. Voyons les températures à présent au réveil. On attend 14 degrés vers Neufchâteau et jusqu'à 17 degrés en direction des hauteurs. Au plus chaud de la journée, on attend entre 29 degrés du côté de Gérardmer et 33 degrés vers la préfecture. On passe au vent, il souffle au secteur nord-est et reste faible sur l'ensemble du territoire. Le lendemain dimanche, des nuages, de la chaleur et le retour du vent sont à noter. Dans le détail, côté ciel, dès l'aube, il sera déjà chargé sur l'ouest vosgien et la vallée de la Moselle. Un peu plus clair vers les massifs, il deviendra franchement couvert l'après-midi du secteur néo-castrien jusqu'à Châtel-sur-Moselle, tandis que les hauteurs conserveront quelques trouées. Et ce ciel se fragmentera en soirée avant une nuit plus calme. Les températures à présent au petit matin, les minimales s'échelonneront entre 13 et 18 degrés selon le secteur. La seconde partie de journée restera très chaude avec 31 à 33 degrés en descendant des sommets. Enfin, le vent, il basculera au sud-ouest et se renforcera nettement avec des rafales jusqu'à 40 km/h sur la moitié ouest et jusqu'à 50 km/h sur les crêtes. Pour la suite de la semaine, lundi devrait être plus nuageux, avec quelques averses sur le massif et un mercure en baisse. En parallèle, le soleil devrait revenir dès mardi et la chaleur pourrait s'installer ensuite pour plusieurs jours avec des températures dépassant les 35 degrés en milieu de semaine. 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
2: Bonjour à tous, à la une de l'actualité, l'Espagne instaure à son tour des contrôles temporaires pour les voyageurs en provenance d'Italie dans ses ports et aéroports. La mesure entre en vigueur aujourd'hui et jusqu'au 7 septembre et c'est en réponse aux restrictions imposées par Rome après la crise migratoire. La semaine dernière, 72 000 migrants avaient franchi la frontière depuis le Maroc vers l'enclave espagnole. Trois personnes ont été tuées, dont un enfant, dans des frappes russes près de Kiev cette nuit. Une dizaine d'explosions ont également retenti dans la capitale ukrainienne après une alerte aux missiles balistiques. Les habitants ont été appelés à rejoindre les abris. Mercredi déjà, au moins 17 personnes avaient été tuées dans des frappes sur Kiev et sa région. En France, le rappeur Moa Lasqual a été condamné à 2 ans de prison, dont un avec sursis probatoire pour des violences sur 2 femmes. Les faits remontent au mois de mai, lors d'une soirée à son domicile parisien. L'artiste de 31 ans conteste avoir porté des coups. Il avait déjà été condamné en 2024 à 4 ans de prison, notamment pour violences sur conjoint. Des véhicules autonomes de livraison pourront bientôt circuler sur les routes françaises. Un arrêté permet désormais leur homologation et la circulation sur la chaussée en dehors des trottoirs. Des véhicules électriques qui pourront transporter jusqu'à 1 tonne de marchandises sur des parcours bien définis à l'avance. Ils resteront supervisés à distance. Les règles ont changé cette semaine à propos de l'IA dans l'Union européenne. Le but, mieux informer les utilisateurs et rendre les contenus créés par l'intelligence artificielle plus transparents, Virginie Quiénon.
3: Oui, concrètement, si vous discutez avec un chatbot, un assistant virtuel sur un site internet ou un service client, vous devez être informé qu'il s'agit d'une intelligence artificielle et non d'une personne. Les images, vidéos, sons et certains textes créés par l'IA doivent aussi pouvoir être identifiés grâce à un marquage technique. Et pour les deepfakes, vous savez, ces fausses vidéos très réalistes, une mention doit clairement prévenir le public qu'il s'agit d'un contenu généré ou modifié par l'intelligence artificielle. Et autre changement, la Commission européenne peut contrôler plus facilement les entreprises qui développent les grands modèles d'IA comme ceux utilisés par ChatGPT et les sanctionner si elles ne respectent pas les règles.
2: Merci Virginie. En football, Caen prend la tête de la nouvelle Ligue 3. Le Stade Malherbe a écrasé Valenciennes 4-0 pour la première journée. Cannes a de son côté obtenu un nul à Rouen, 0 partout. Bastia, relégué en Ligue 2, s'est incliné à domicile face au Puy-en-Velay, 2-0. Fin de ce flash, bon week-end.
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1: Bienvenue dans ce bulletin de météo. On s'intéresse au temps de ce samedi 8 août, 220e jour de l'année, et c'est l'occasion de souhaiter une bonne fête aux Dominiques, au féminin comme au masculin. Ce samedi, le grand beau temps domine tout au long de la journée. Au lever du jour, le ciel est parfaitement dégagé d'ouest en est. Quelques nuages apparaissent l'après-midi sans jamais s'imposer. Le ciel reste limpide en soirée, la nuit suivante s'annonce claire. Voyons les températures à présent au réveil. On attend 14 degrés vers Neufchâteau et jusqu'à 17 degrés en direction des hauteurs. Au plus chaud de la journée, on attend entre 29 degrés du côté de Gérardmer et 33 degrés vers la préfecture. On passe au vent, il souffle au secteur nord-est et reste faible sur l'ensemble du territoire. Le lendemain dimanche, des nuages, de la chaleur et le retour du vent sont à noter. Dans le détail, côté ciel, dès l'aube, il sera déjà chargé sur l'ouest vosgien et la vallée de la Moselle. Un peu plus clair vers les massifs, il deviendra franchement couvert l'après-midi du secteur néo-castrien jusqu'à Châtel-sur-Moselle, tandis que les hauteurs conserveront quelques trouées. Et ce ciel se fragmentera en soirée avant une nuit plus calme. Les températures à présent au petit matin, les minimales s'échelonneront entre 13 et 18 degrés selon le secteur. La seconde partie de journée restera très chaude avec 31 à 33 degrés en descendant des sommets. Enfin, le vent, il basculera au sud-ouest et se renforcera nettement avec des rafales jusqu'à 40 km/h sur la moitié ouest et jusqu'à 50 km/h sur les crêtes. Pour la suite de la semaine, lundi devrait être plus nuageux, avec quelques averses sur le massif et un mercure en baisse. En parallèle, le soleil devrait revenir dès mardi et la chaleur pourrait s'installer ensuite pour plusieurs jours avec des températures dépassant les 35 degrés en milieu de semaine. 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
1: Durant cette période estivale, les collectes de sang se poursuivent à travers notre département et nous sommes en compagnie d'Olivier Duras, chargé de communication institutionnelle et relations presse pour l'établissement français du sang Grand Est. Et avec vous, nous allons parler des prochaines collectes de sang qui sont programmées pour ce mois d'août. Avant cela, nous voulions rappeler aussi l'actualité du don du sang et ce qui fait la principale actualité, je dirais, c'est justement cette petite disette en termes de pochettes pour pouvoir, de poches de sang justement, pour pouvoir tenir la période estivale.
2: Oui, donc à l'heure actuelle, au niveau national, on est à peu près à 79 000 poches en réserve, alors que nous devions atteindre les 100 000 poches le 14 juillet. Donc vous comprenez bien qu'il y a un gap. Donc on n'a pas du tout atteint cet objectif, ce qui fait qu'on a des tensions sur les groupes O et sur les groupes A. Dans cette période, avec cette canicule, on a annulé des collectes. Il y a d'autres collectes aussi qu'on a réussi à transférer grâce à l'effort des communes pour nous trouver des salles plus agréables, plus fraîches pour accueillir les donneurs. Sur nos collectes, on est quand même équipé de brumisateurs, de ventilateurs. Et puis donc, on incite les donneurs à vraiment s'hydrater beaucoup plus qu'en période normale, et puis s'hydrater aussi après le don, pas faire d'efforts physiques aussi. Avant et après le don, donc c'est un peu les recommandations qu'on peut donner donc dans cette période de chaleur intense.
1: Et ces recommandations, elles sont importantes. Pour ce qui est maintenant des collectes, je vous propose qu'on découvre ce qui nous est proposé, entre autres par les associations de donneurs de sang à travers le département des Vosges, pour ce mois d'août.
2: Le lundi 10 août, au Val d'Ajol, à l'espace Dorothée de 15h30 à 19h30, le mardi 11 août à Épinal, à l'espace court de 9h à 13h et de 15h30 à 19h30. Le jeudi 13 août à Châtenois, à la salle des fêtes de 16h à 19h30. Le vendredi 14 août à Ramonchamp, à la salle des fêtes de 16h à 19h30. Le mardi 18 août à Thaon-les-Vosges, à la salle de la Rotonde de 15h30 à 19h30.
1: Alors pour toutes les personnes qui souhaitent en savoir davantage sur le don de sang, les collectes qui existent à travers non seulement notre département mais aussi plus largement, où est-ce qu'on peut se renseigner? Rappelez-nous un site internet et puis je crois qu'il existe un numéro de téléphone national pour le don de sang.
2: Donc le site internet dondesang.efs.santé500.fr, l'application don de sang et puis le 0800 109 100.

0: Donc l'Astroclub Thaon les Vosges mettra à disposition des télescopes, à disposition du public, voilà, pour profiter pleinement de ce spectacle céleste. Et des lunettes spéciales éclipse seront prêtées gratuitement par la ville afin d'observer le phénomène sans danger, parce qu'effectivement c'est très dangereux de regarder cette éclipse voilà, sans lunettes spéciales. Voilà.
1: Il faut être équipé pour observer l'astre du jour.
0: C'est ça, tout à fait. Et on sera là pour vous prêter des lunettes spéciales éclipse.
1: Et donc, comme c'est également une éclipse partielle, ça n'en reste pas moins un événement qui est assez rare à observer sous nos latitudes.
0: Tout à fait, tout à fait. Et c'est quelque chose qu'on attend avec impatience.
1: On poursuit avec un rendez-vous musical. Voici la dernière date pour la guinguette de l'été.
0: Oui, alors la dernière guinguette de l'été, elle aura lieu le vendredi 14 août de 18h30 à 21h30 dans la cour de la COP, place Jules Ferry. Alors la cour de la COP, c'est juste à côté du gymnase de la Poste. C'est vrai qu'il y a beaucoup de demandes où est-ce que ça se trouve. Alors des petites gouttelettes ont été posées sur le sol pour pouvoir se repérer. Donc c'est dans la cour de l'ancienne école Jules Ferry. Donc cette guinguette de l'été, elle revient pour une deuxième édition. Cette soirée, et là, il y aura l'orchestre Sensation Michael Clément qui viendra voilà, faire danser les musettes. L'entrée sera gratuite, il y aura une petite buvette. Donc venez profiter, tout en bonne humeur, autour de musique et de convivialité cette soirée-là.
1: Le programme se poursuit, on passe la mi-août et on arrive au 20 août pour le retour des Merveilleuses Estivales.
0: Oui, alors les Merveilleuses Estivales, elle revient pour une toute dernière édition puisqu'elle avait déjà eu lieu en juillet. Donc c'est un événement qui est organisé avec l'Office de Tourisme d'Épinal et la Chambre d'Agriculture des Vosges en partenariat avec la ville de Thaon-les-Vosges. Donc c'est jeudi 20 août de 16h à 21h dans la cour de la COP toujours, hein, ce rendez-vous estival toujours dans la cour de la COP à côté du gymnase de la Poste. Donc une vingtaine de producteurs et artisans locaux seront présents pour vous faire découvrir leurs produits, créations artisanales. Il y aura des animations musicales tout au long de la soirée, une petite buvette et restauration sur place pour manger ou boire. Et l'entrée est gratuite.
1: Pour ceux qui nous écoutent et qui souhaiteront savoir davantage sur cette programmation et les autres rendez-vous qui sont organisés à Thaon-les-Vosges, où est-ce qu'on peut se renseigner? Laissez-nous un site internet et un numéro de téléphone.
0: Oui, alors vous pouvez tout simplement retrouver toutes les actualités de la ville de Thaon-les-Vosges sur le Facebook Ville de Thaon-les-Vosges et sur l'Instagram Ville de Thaon-les-Vosges. Sur le site internet www.thaon-les-vosges.fr, rubrique actualité ou agenda, c'est toujours mis à jour et vous en saurez toujours plus sur tous les événements de la ville. Et sinon, on reste très actif aussi sur le TikTok, sur LinkedIn et voilà.
1: Et il est possible de vous joindre également par téléphone?
0: Ah oui, tout à fait. Vous pouvez nous joindre au 0329 39 15 45 et vous demander Manon au service communication.
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0: Et bienvenue pour cette nouvelle émission dans notre série consacrée à l'histoire des Vosges et l'histoire d'Épinal. Nous sommes toujours en compagnie de Jacques Grasser. Bonjour.
1: Bonjour.
0: Je rappelle que vous êtes agrégé d'histoire et vous êtes notre invité pour cette série d'émissions afin de nous parler de l'histoire sur notre territoire. Et nous en sommes à cette période de l'entre-deux-guerres. Lors de notre dernière émission, nous avions conclu sur des bombardements qui avaient provoqué une certaine partie de destruction à Épinal. Alors, je voulais vous poser cette question. Le résultat de cette grande guerre en termes de destruction à Épinal, est-ce qu'il y a eu beaucoup à reconstruire?
1: Alors, il n'y a pas énormément de destruction. Il faut dire aussi que les bombardements, bon, la ville n'a pas été sous la canonnade des Allemands, contrairement à des villes comme Nancy, par exemple, hein, qui ont été quand même bombardées avec des obus lourds, qui ont fait des dégâts, pas énormément, mais qui ont fait quand même des gros dégâts, ou Verdun, par exemple, bien sûr, ou Saint-Dié. Hein, c'est-à-dire les villes qui se trouvent tout près de la ligne de front, ce n'est pas le cas d'Épinal. En revanche, Épinal va subir un certain nombre de bombardements. Je crois qu'au total, il y en a eu 34, qui ont fait une quarantaine de morts civiles. C'est des bombardements par des avions qui, à l'époque, étaient quand même des avions légers, hein, ce n'est pas des bombardiers lourds, et puis par des zeppelins aussi. Donc il y a eu effectivement, d'ailleurs la dernière intervention militaire allemande par la voie des airs, je crois que c'est au mois d'octobre, donc quelques semaines avant l'armistice, où un dernier oiseau de malheur, comme on l'appelait à l'époque, va aller mitrailler le terrain d'aviation de Donneville et la voie ferrée, et il disparaîtra, et ce sera le dernier avion allemand qu'on verra au-dessus de la ville. Donc il n'y a pas énormément de dégâts. Il n'y a pas énormément de dégâts, et donc il n'y aura pas énormément de reconstruction à faire sur le centre-ville. Hein. C'est complètement l'inverse de la Deuxième Guerre mondiale. Voilà.
0: Mais c'est important. C'était important effectivement de préciser qu'il y a quelques travaux de reconstruction, mais ce n'est pas non plus la débandade au niveau des travaux, et qu'on est toujours dans le développement tranquille de la ville.
1: Oui, ça marque quand même beaucoup le pas. Hein. C'est vraiment une période, où il ne se passait rien. Mais c'est une période, il ne faut pas oublier qu'on est aussi très rapidement dans la crise économique, qui va évidemment complètement frapper les Vosges et la ville d'Épinal, en particulier sur la production industrielle, hein, la crise de 29. Il y a aussi une crise politique, crise morale. N'oublions pas les journées de 1934. N'oublions pas le Front populaire de 1936. Et d'ailleurs, la ville progressivement va passer du bleu horizon de la fin de la Grande Guerre à un rose de plus en plus rouge au début de la Deuxième Guerre mondiale. Hein, il y a là c'est les radicaux socialistes en particulier qui ont pris le pouvoir. Le député d'Épinal, Marc Rucard, qui est élu et réélu avant la guerre, est radical socialiste. Et donc, on a ici une affirmation, cette fois, des partis de gauche qui se traduisent dans des élections, puisque Léon Schwab lui-même était plutôt sympathisant de gauche, plutôt qu'au centre. Donc voilà ce qu'il faut. Mais on a une crise morale, effectivement, et puis crise morale par rapport à ce qui se passe de l'autre côté du Rhin, avec la montée, à partir de 1933, du nazisme, avec l'élection d'Adolf Hitler comme chancelier. Il ne faut pas oublier que Adolf Hitler et le parti nazi sont arrivés au pouvoir d'une manière complètement légale. Hein. Il n'y a pas eu de coup d'État. Il faut bien l'avoir en tête. Hein. Et du point de vue du côté de l'Italie, c'est pareil. Avec les colonies d'Italiens qui sont en Lorraine, qui regardent aussi en direction de l'Italie mussolinienne. Hein. Voilà, il y a toute une montée d'inquiétude. Hein. On n'est quand même pas loin de l'Allemagne. On a été tout près de la ligne de front. Donc, quand on voit le militarisme qui commence à se développer de l'autre côté du Rhin, il est évident qu'on a des craintes. D'autant plus qu'on est quand même bien au contact des Allemands. Il y a un consulat allemand à Épinal, hein, jusqu'en 1939. Donc on a quand même un certain nombre d'intérêts communs, on se connaît. Hein, voilà. Et puis, la préparation de la guerre, c'est quelque chose de très concret en Lorraine, avec la construction de la ligne Maginot. Construction des très gros ouvrages de Maginot dans le nord de la Lorraine jusqu'au début des Ardennes, et puis jusqu'en Alsace, et puis les blocos le long du Rhin, le long du Grand Canal d'Alsace, c'est quelque chose de très concret. Les entreprises vosgiennes participent à cette construction. Donc les entreprises de travaux publics, celle en particulier qui était née avec la construction des forts, des casernes, etc., avant la Grande Guerre, et puis des entreprises très spécialisées. J'ai souvenir, par exemple, de l'entreprise Guyot à Dompaire, qu'on a appelée la Forac, qui était chargée de faire des forages pour trouver de l'eau, et qui a beaucoup travaillé sur Maginot pour faire des forages profonds, de façon à pouvoir ravitailler les ouvrages en eau. Et puis, c'est le doublement, finalement, de la fortification, avec la fortification serrée de rivière à Épinal, qui est en partie conservée, et en partie toujours entretenue, et puis cette île Maginot au nord, où on va avoir les principaux régiments qui vont se retrouver donc cantonnés au plus près de la frontière, et non plus exactement Épinal. Alors Épinal, les forts, effectivement, les forts qui sont toujours entretenus, non pas occupés, mais entretenus, c'est les forts qui ont été modernisés avant la guerre. On n'a pas fait de travaux dans ces forts de modernisation entre les deux guerres, mais le fort d'Uxonnier, le fort de la Grande Haie, qui a une caserne bétonnée, le fort de Denieville, le fort de Longchamp, le fort de Jeux-Cédévillé, le fort des Adelphes, sont des forts qui étaient modernisés avant 1914, et donc qui vont être entretenus. Et d'ailleurs, certains d'entre eux, on en reparlera, vont jouer un certain rôle en 1940. Et puis, on a toujours une présence militaire à Épinal. Alors certes, ça n'a plus rien à voir avec la garnison énorme du camp retranché de 1914, mais il y a toujours des régiments emblématiques, en particulier des régiments de tirailleurs dans les Vosges. À Épinal, on avait une fraction de la 33e division d'infanterie nord-africaine, avec en particulier le célèbre 21e régiment de tirailleurs algériens qui a sa rue à Épinal. Il a laissé des souvenirs, de grands souvenirs aux Spinaliens, en particulier grâce à sa musique. C'était des troupes quand même très originales, avec un uniforme donc d'Afrique du Nord, et la fameuse nouba, qui était une musique régimentaire extrêmement importante, et puis sa mascotte, comme d'habitude, le bélier, devant la nouba, avec des instruments aussi venant d'Afrique du Nord. Ça a laissé des grands souvenirs aux Spinaliens de cette époque-là. Et puis, il y a eu aussi, alors à Saint-Dié, il y avait un régiment de Marocains, et puis il y a eu aussi un régiment d'artillerie nord-africaine, aussi, je crois que c'est le 3e régiment d'artillerie nord-africaine, qui a été en garnison quelque temps à Épinal, avant de monter vers la ligne Maginot. Et puis on a aussi un régiment d'artillerie lourde, qui a aussi laissé des souvenirs, parce qu'un certain nombre de Spinaliens y ont servi, ou ont été officiers. C'était le 120e régiment d'artillerie lourde hippomobile, donc tiré par des chevaux, et qui a été cantonné aussi à Épinal, et où ont servi un certain nombre de Spinaliens. Donc l'armée est toujours présente, et d'ailleurs, pour l'anecdote, le chemin de fer militaire, qu'on appelait faussement le Décauville, la voie de 60 Épinal, continue à fonctionner entre les deux guerres. Moi, j'ai eu des gens qui étaient au lycée le long de la Moselle, qui est Jules Ferry, qui entendaient passer le teuf-teuf, en bas du lycée sur le quai Jules Ferry, dans cette période entre les deux guerres. Donc il y a toujours effectivement le souvenir du camp retranché qui se maintient ici à Épinal.
2: En termes d'armement, il va aussi y avoir des progrès qui font qu'on va aménager tous ces sites on va dire, armés.
1: Non, il n'y aura pas de modernisation. On ne dépensera pas de l'argent dans les forts. Simplement, on les entretient. Il y a ce qu'on appelle des gardiens de batterie, qui sont souvent au grade d'adjudant. Et là aussi, je sais que j'avais rencontré autrefois un monsieur qui était enfant à ce moment-là, après la guerre du 14, et qui accompagnait son père pour ravitailler en bois les gardiens de batterie. Et puis j'ai connu aussi un médecin, un généraliste, qui avait l'habitude, avec sa voiture automobile, d'aller soigner ses gardiens de batterie ou la famille de ses gardiens de batterie, dont les maisons subsistent encore, d'ailleurs, souvent à côté des forts. En particulier, quand on va au fort de Bois-l'Abbé, il y a encore ces maisons de gardiens de batterie juste à côté. Hein, donc voilà, c'était c'est anecdotique, mais ça montre qu'il y a toujours, effectivement, un intérêt à entretenir ces ouvrages. Et donc, ces ouvrages qui vont servir en 1940. Alors, on peut peut-être, effectivement, délaisser cette période de l'entre-deux-guerres où, finalement, il ne se passe pas grand-chose à Épinal. Il y a évidemment une vie culturelle relativement importante. Et on peut noter, par exemple, la naissance des concerts classiques en 1920. Hein, c'est quelque chose de tout à fait important, puisque c'est quand même une association qui existe toujours aujourd'hui. Diverses troupes de théâtre aussi, etc. Il y a une vie qui est quand même, mais dans une petite ville, hein, c'est une petite ville, encore une fois, qui est relativement endormie après la Grande Guerre. Vous pouviez quand même qu'il manque du monde, hein, tous ces hommes qui ont été tués à la guerre, manquent. Hein, et puis c'est une période aussi où on ne fait pas beaucoup d'enfants, hein, donc il y a une décadence démographique de la France, donc c'est quelque chose qui est un peu négatif, on va dire.
2: Et donc on peut dire que c'était là la situation à l'aube de la guerre de 39-45. Jacques Grasser, je rappelle, vous êtes notre invité pour cette série d'émissions. On se retrouvera la prochaine fois pour aborder cette guerre de 39-45. Donc restez connectés à notre antenne pour découvrir la suite de cette série.

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2: Bonjour à tous. L'essentiel de l'actualité, un délai supplémentaire accordé aux travailleurs modestes pour demander l'indemnité carburant de 100 euros. La date limite est repoussée au 31 août au lieu du 30 juillet. Une aide qui concerne les actifs qui parcourent au moins 30 km par jour entre domicile et travail ou 8000 km par an. Les vendanges démarrent aujourd'hui en Bourgogne, un nouveau record de précocité attribué aux canicules successives. Les premiers raisins récoltés sont destinés au crémant 5 jours plus tôt que le précédent record établi en 2022. Ailleurs en France, les vendanges ont déjà débuté cette semaine en Champagne ou dans le Bordelais pour les créments et même dès le mois de juillet en Languedoc-Roussillon. Gabriel Attal porte plainte pour ingérence étrangère après 2 opérations de désinformation attribuées à des réseaux russes à propos de sa campagne présidentielle. D'après ses avocats, de faux reportages, de fausses unes de journaux et des contenus qui usurpent l'identité de médias ont été diffusés pour le discréditer. Et puis la Russie a de nouveau frappé l'Ukraine cette nuit. 3 personnes, dont un enfant, ont été tuées près de Kiev. 10 d'explosions ont aussi secoué la capitale après une alerte aux missiles balistiques. Voilà pour l'essentiel de l'actualité. Excellente journée à tous.
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1: Bienvenue dans ce bulletin de météo. On s'intéresse au temps de ce samedi 8 août, 220e jour de l'année, et c'est l'occasion de souhaiter une bonne fête aux Dominiques, aux féminins comme aux masculins. Ce samedi, le grand beau temps domine tout au long de la journée. Au lever du jour, le ciel est parfaitement dégagé d'ouest en est. Quelques nuages apparaissent l'après-midi sans jamais s'imposer. Le ciel reste limpide en soirée, la nuit suivante s'annonce claire. Voyons les températures à présent au réveil. On attend 14 degrés vers Neufchâteau et jusqu'à 17 degrés en direction des hauteurs. Au plus chaud de la journée, on attend entre 29 degrés du côté de Gérardmer et 33 degrés vers la préfecture. On passe au vent, il souffle au secteur nord-est et reste faible sur l'ensemble du territoire. Le lendemain dimanche, des nuages, de la chaleur et le retour du vent sont à noter. Dans le détail, côté ciel, dès l'aube, il sera déjà chargé sur l'ouest vosgien et la vallée de la Moselle. Un peu plus clair vers les massifs, il deviendra franchement couvert l'après-midi du secteur néo-castrien jusqu'à Châtel-sur-Moselle, tandis que les hauteurs conserveront quelques trouées. Et ce ciel se fragmentera en soirée avant une nuit plus calme. Les températures à présent au petit matin, les minimales s'échelonneront entre 13 et 18 degrés selon le secteur. La seconde partie de journée restera très chaude avec 31 à 33 degrés en descendant des sommets. Enfin, le vent, il basculera au sud-ouest et se renforcera nettement avec des rafales jusqu'à 40 km/h sur la moitié ouest et jusqu'à 50 km/h sur les crêtes. Pour la suite de la semaine, lundi devrait être plus nuageux avec quelques averses sur le massif et un mercure en baisse. En parallèle, le soleil devrait revenir dès mardi et la chaleur pourrait s'installer ensuite pour plusieurs jours avec des températures dépassant les 35 degrés en milieu de semaine. 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
1: À Domrémy, à la maison natale de Jeanne d'Arc. Ce site nous ouvre ses portes pour nous annoncer ses nombreuses propositions pour cet été. Et pour cela, nous sommes en compagnie de Pierre Suère. Vous êtes médiateur culturel. Et donc, on se déplace à la mi-août avec le retour de vos reconstitutions historiques. Donc, c'est vraiment le rendez-vous à Domrémy.
2: Exactement. C'est un grand classique. Le week-end du 15 août, le samedi 15, le dimanche 16 août 2026. Donc, ça en continue de 10h à 18h. C'est une animation tout public. L'accès est gratuit. Et le thème de cette année sur nos reconstitutions historiques, c'est la vie à l'époque médiévale, au 14e, 15e siècle. Et donc, l'idée, c'est qu'il y a des compagnies de reconstitutions historiques qui présentent des spectacles, des animations permanente et des choses qui permettent de découvrir le Moyen-Âge de manière ludique, de manière très sympathique. Et ce sont des gens qui sont passionnés et qui sont très disponibles pour poser des questions. Puis nous, c'est la fête. Donc c'est l'idée effectivement qu'on ait un moment qui soit très, très sympathique avec des grands spectacles, avec la Ménide et le Duval de Loire et la Muse, qui sont des compagnies qui vont proposer entre guillemets un stand avec des animations permanentes. On peut venir un peu toute la journée découvrir ça. On a des déambulations des sonneurs d'Ost, donc qui vont faire des déambulations à l'intérieur ou à l'extérieur, ça dépend entre guillemets de la météo, mais c'est des déambulations de 30 minutes, donc il y en a un petit peu toute la journée, donc 6 déambulations, donc n'hésitez pas à rester quand même, parce que vous allez voir plusieurs choses dans la journée. Et on a le spectacle du Feu Prométhéen, c'est une compagnie de reconstitution historique qui propose un spectacle à 11h, à 14h et à 16h.
1: Donc tous à vos agendas pour bloquer ce grand moment. Avant de se quitter, on va vous demander de nous rappeler où l'on peut trouver votre programmation et puis votre numéro de téléphone.
2: Oui, tout à fait. Vous pouvez retrouver tous ces éléments sur nos pages Facebook, sur les sites culturels de Grand et de Domrémy, sur Internet, par exemple pour le site de la maison natale de Jeanne d'Arc, donc maisonjeannedarc.vauge.fr. Et également, si vous voulez des renseignements, n'hésitez pas par téléphone, 03 29 06 95 86.
3: Le Théâtre du Peuple a une programmation estivale complète pour cet été. Nous sommes en compagnie de Marie Cassal pour en parler. Vous êtes la directrice déléguée du Théâtre du Peuple de Bussan, donc ce mythique théâtre qu'on connaît tous dans les Vosges. Et la programmation court du 16 juillet au 13 septembre cette année. On reprend un peu les éphémères, hein, ces moments avec de la musique, notamment le 14 août avec une nouvelle proposition.
4: Alors le 14 août, le collectif Souffle qui nous a fait danser le 31 juillet revient. Il aura passé 10 jours de résidence dans Bussan et là il crée complètement un spectacle et un concert pour le Théâtre du Peuple avec la dizaine de musiciens qui s'est déjà présenté le 31 juillet. Ça va être assez joyeux et là on a toute une soirée musicale, toute une journée et une soirée. On commence à l'église, ensuite on déambule et on termine au Théâtre du Peuple.
3: Donc il y a des stages qui vont débuter à partir de 11h également et le programme, lui, débute à partir de 16h pour se finir dans la soirée.
4: Alors pendant la saison du Théâtre du Peuple, il y a des stages qui sont proposés aux enfants. Pendant Hérité des Brumes, c'est le cas. Et là, sur cette proposition de Souffle Collectif, il y a aussi des stages pendant 3 jours qui vont être proposés aux enfants qui vont ensuite rejoindre cette joyeuse déambulation musicale.
3: Dernière éphémère de la saison, si je peux l'intituler comme ça, le 21 août, et on revient cette fois-ci au Théâtre du Peuple.
4: On revient au Théâtre du Peuple. Alors Baptiste Rollat, qui avait marché à travers les Vosges depuis le 25 juillet, arrive le 21 août avec Samy Coster, son camarade musicien, et ils viennent présenter le prélude de Pan dans la grande salle du Théâtre du Peuple. Et en amont de cette proposition, le Théâtre du Peuple va se transformer en une sorte de cabinet de curiosité sur la question du vivant. C'est un sujet important.

0: groupe majeur de notre saison est Julie Delisle avec Baptiste Rollat, mais aussi avec la complicité de Vincent Munier et de Margot Zimmermann, sont en train d'inventer un véritable cabinet des curiosités où on va pouvoir circuler tout l'après-midi.
1: À partir de 15h, si je ne me trompe pas.
0: Tout à fait.
1: Évidemment, il y a des tarifs hein, en fonction de ce qu'on veut voir et assister. Les tarifs sont différents. On ne va peut-être pas tous les détailler, mais pouvez-vous nous expliquer un peu comment ça fonctionne et où on peut réserver ?
0: Vous avez les éphémères. Là, on est sur des tarifs un peu plus simples. On est en placement libre dans le Théâtre du Peuple. Le Souffle du Berger, les concerts de souffle collectif et le Prélude de Pan seront à 20 et 15 euros. Histoire des ruisseaux à la recherche de temps de cam, 15 et 12 euros. Et puis, vous avez le bal, les concerts et tout qui sont entre 5 et 4 euros.
1: Si on souhaite se renseigner ou réserver, est-ce que vous avez peut-être un site internet ou un numéro de téléphone ou des réseaux sociaux pour vous joindre ?
0: Vous pouvez appeler la billetterie et notre magique Gisèle qui vous répondra au 03 29 61 50 48. Le Théâtre du Peuple a un site internet, théâtredupeuple.com. Vous nous retrouvez aussi sur Facebook et sur Instagram.
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1: Chers auditeurs, bonjour. Le titre du CD que vous aurez le plaisir d'entendre est, je le dis en français, Le Jardin des Délices. Ce titre est tiré d'un recueil de Jacob van Hey, qui était carillonneur, compositeur, organiste et excellent flûtiste. Il est né à Veugle, à Utrecht, en 1590, et y a vécu. On venait de loin pour l'entendre carillonner dans la cathédrale et surtout pour apprendre de lui l'accord des cloches. Donc le titre de son recueil qui a donné le titre à ce CD. J'espère que vous apprécierez autant que moi ces très belles musiques de la fin du XVIe et du XVIIe siècle, jouées avec brio et beaucoup de musicalité par Pamela Torby à la flûte à bec et Andrew Lawrence King à la harpe. Pour commencer, voici une pièce de Diego Ortiz, jouée sur une flûte alto en sol et une harpe double baroque espagnole. C'est le Ricercada Seconda de Tenore, tiré du recueil Tratado de Glosas, qui est de 1553.

Vous venez d'entendre l'extraordinaire flûtiste Pamela Torby accompagnée par le non moins fameux Andrew Lawrence King dans un Richard Carey de Diego Ortiz. Et voici maintenant une pièce en variation sur un thème tout simple que vous reconnaîtrez. Mais si le thème est simple, les variations demandent une grande virtuosité. C'est donc Pamela Torby qui joue sur une flûte soprano et est accompagnée par Andrew Lawrence King sur une harpe triple. Et c'est une pièce du fameux Jacob van Eyck dont je vous parlais tout à l'heure.

C'était une pièce de Jacob van Eyck, jouée avec brio par Pamela Torby-Flutabek et Andrew Lawrence King à la harpe baroque triple. Toujours en compagnie de ces artistes, voici une autre pièce de Jacob van Eyck qui s'appelle « Les bouffons ». Cette pièce est justement tirée du recueil qui s'appelle « Le jardin des délices ». Pamela joue sur une flûte alto en sol et elle est accompagnée cette fois par un psaltérion.

C'était Pamela Torby sur une flûte à bec en sol et Andrew Lawrence King qui interprétait les bouffons de Jacob van Eyck. Nous restons avec ces merveilleux artistes et vous entendrez la sonata seconda à soprano solo, mais avec un accompagnement, du compositeur italien Dario Castello, qu'on trouvait comme maître de chapelle à Venise en 1625, ville où il vécut toujours.

C'était la très belle sonata Seconda de Dario Castello, interprétée par Pamela Torby Flutabek et Andrew Lawrence King à la harpe baroque triple. Et voici maintenant pour harpe seule, Sorrow, Sorrow Stay de John Dowland.

Vous venez d'entendre une pièce de John Dowland jouée sur la harpe triple par Andrew Lawrence King. Nous entendrons de nouveau Pamela Torby, cette fois sur flûte ténor et accompagnée par la harpe baroque triple. C'est une pavane lacrymée, donc pavane des larmes, du compositeur Johann Schopp, qui est un violoniste virtuose, né en Allemagne en 1590, et c'est d'après les fameuses pavanes lacrymées de John Dowland.

Pamela Torby, flûte à bec ténor, et Andrew Laronsking à l'harpe triple, nous interprétaient Pavane Lacrimae de Johann Schopp. Et pour la suite, nous réentendrons la harpe seule dans We Pew No More de John Dowland.

C'était Andrew Lawrence King à la harpe dans une œuvre de John Dowland. Voici maintenant de Giovanni Bassano et d'après Lassus, Suzanne un jour, jouée à la flûte alto en sol par Pamela Torby et à la harpe baroque par Andrew Lawrence King.

Vous venez d'entendre Pamela Torby à la flûte à bec et Andrew Lawrence King à la harpe. Ils jouaient Suzanne un jour du compositeur Giovanni Bassano. Voici une pièce pour harpe seule de Biagio Marini. C'est une passacaille.

C'était Andrews Laronkin qui interprétait sur la harpe triple une passacaille de Biagio Marini. Vous entendrez maintenant Pamela Torby à la flûte soprano et Andrew Laronkin à la harpe baroque qui joue la sonata seconda de Giovanni Battista Fontana.

Pamela Torby à la flûte à bec et Andrew Lawrenson à la harpe baroque interprétaient la sonata seconda de Giovanni Battista Fontana. Toujours avec nos super musiciens, voici de Jacob van Eyck, Amarelli mia bella.

C'était Amarilli Mia Bella de Jacob van Eyck que nous interprétaient Pamela Torby Flutabek et Andrew Laronsking, harpe triple. Et maintenant, nous retrouvons l'harpe seule dans un Ritschercar de Diego Ortiz qui est sur le thème de douce mémoire.

Du compositeur Diego Ortiz, c'était le Recercada Prima Sobre Dulce Mémoire. Et à la harpe triple, c'était le très bon harpiste Andrew Lawrence King. Et voici, pour terminer notre écoute de ce très beau CD, avec Pamela Torbi flûte à bec et Andrew Lawrence King, une pièce de Giovanni Bassano qui porte le titre de « Frais et gaillard ».

0: Pamela Torby, flûte avec, et Andrews Laroskin, harpe baroque, nous ont régalé avec ces belles musiques du XVIe et du XVIIe siècle, tirées du CD Lynn Record, qui porte le titre de Jardin des délices. C'est un titre en anglais. La dernière pièce que vous venez d'entendre était de Giovanni Bassano. Au revoir et à bientôt.
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2: Bonjour à tous. L'essentiel de l'actualité, un délai supplémentaire accordé aux travailleurs modestes pour demander l'indemnité carburant de 100 euros. La date limite est repoussée au 31 août au lieu du 30 juillet. Une aide qui concerne les actifs qui parcourent au moins 30 km par jour entre domicile et travail ou 8000 km par an. Les vendanges démarrent aujourd'hui en Bourgogne, un nouveau record de précocité attribué aux canicules successives. Les premiers raisins récoltés sont destinés au crémant 5 jours plus tôt que le précédent record établi en 2022. Ailleurs en France, les vendanges ont déjà débuté cette semaine en Champagne ou dans le Bordelais pour les créments et même dès le mois de juillet en Languedoc-Roussillon. Gabriel Attal porte plainte pour ingérence étrangère après 2 opérations de désinformation attribuées à des réseaux russes à propos de sa campagne présidentielle. D'après ses avocats, de faux reportages, de fausses unes de journaux et des contenus qui usurpent l'identité de médias ont été diffusés pour le discréditer. Et puis la Russie a de nouveau frappé l'Ukraine cette nuit. 3 personnes, dont un enfant, ont été tuées près de Kiev. 10 d'explosions ont aussi secoué la capitale après une alerte aux missiles balistiques. Voilà pour l'essentiel de l'actualité. Excellente journée à tous.

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2: Durant cette période estivale, les collectes de sang se poursuivent à travers notre département et nous sommes en compagnie d'Olivier Durat, chargé de communication institutionnelle et relations presse pour l'établissement français du sang Grand Est. Et avec vous, nous allons parler des prochaines collectes de sang qui sont programmées pour ce mois d'août. Avant cela, nous voulions rappeler aussi l'actualité du don du sang. On peut être donneur, y compris en vacances. Et justement, pour les personnes qui partiraient des Vosges pour aller en vacances ou pour celles qui seraient en vacances dans notre département, on va rappeler qu'il est possible de continuer à donner.
3: Oui, tout à fait. On peut donner sur nos lieux de villégiature. Quand vous êtes sur des lieux de vacances, vous découvrez assez régulièrement des banderoles, des affiches qui sont posées par les associations de donneurs de sang bénévoles qui nous aident au quotidien. On en a à peu près 600 dans le Grand Est. Donc le don du sang est quand même bien affiché. Donc quand vous êtes en vacances, vous trouvez souvent un point de don du sang à proximité de votre lieu de villégiature.
2: Et c'est important de ne pas oublier de participer à ces dons de sang. Alors justement, qui peut donner? Est-ce qu'on peut le rappeler?
3: Eh bien disons qu'il faut avoir entre 18 ans et 70 ans. Il faut être quand même en bonne santé, sachant que vous pouvez vérifier votre aptitude au don en allant sur notre site internet dondesang.efs.santé.fr. Là, vous pouvez avoir un aperçu avant de venir sur nos collectes. Si vous avez des hésitations sur des éléments de santé, faut vraiment venir sur nos collectes pour vérifier cela auprès du médecin ou de l'infirmière qui s'occupe de l'entretien pré-don. On vous invite aussi, si ça est possible, de prendre rendez-vous pour éviter que vous attendiez lors de ces collectes.
2: Et justement, pour prendre rendez-vous, je crois que vous avez mis en place une application mobile qui permet aussi de retrouver pas mal d'informations.
3: Oui, tout à fait. On a bien sûr le site internet et puis on a notre application que vous pouvez télécharger qui est Don de sang.
2: Tout simplement, don de sang. Pour ce qui est maintenant des collectes, je vous propose qu'on découvre ce qui nous est proposé, entre autres par les associations de donneurs de sang à travers le département des Vosges, pour ce mois d'août.
3: mercredi 5 août à Corcieux, à la salle des fêtes, de 16h à 19h30. Le lundi 10 août, au Val d'Ajol, à l'espace Dorothée, de 15h30 à 19h30. Le mardi 11 août, à Épinal, à l'espace Court, de 9h à 13h et de 15h30 à 19h30. Le jeudi 13 août, à Châtenois, à la salle des fêtes, de 16h à 19h30. Le vendredi 14 août, à Ramonchamp, à la salle des fêtes, de 16h à 19h30.
2: Alors, pour toutes les personnes qui souhaitent en savoir davantage sur le don de sang, les collectes qui existent à travers non seulement notre département, mais aussi plus largement, où est-ce qu'on peut se renseigner? Rappelez-nous un site internet, et puis je crois qu'il existe un numéro de téléphone national pour le don de sang.
3: Donc, le site internet dondesang.ess.santé500.fr, l'application don de sang, et puis le 0800 109 100.
4: L'Office de tourisme de Bruyères-Vallon-des-Vosges vient nous annoncer sa programmation pour le mois d'août. Animation chargée, comme à chaque fois pendant l'été. Et pour en parler, comme d'habitude, nous sommes en présence de Claire Bouilly. Claire, vous êtes la responsable communication au sein de cet office de tourisme. Et c'est avec vous qu'on a l'habitude d'annoncer la programmation tout au long de l'année. Donc cette fois-ci, pour la deuxième partie d'été au mois d'août, une autre visite, mais cette fois-ci d'un endroit peu commun.
5: Alors c'est la savonnerie artisanale à Bruyères, la savonnerie Expression Savon, qui est ouverte déjà maintenant depuis quelques années à Bruyères, qui propose vraiment des produits fantastiques qui font l'unanimité des participants. Donc le couple qui gère cette savonnerie ouvre ses portes très régulièrement pendant les vacances scolaires. Donc là au mois d'août, il est possible de découvrir la savonnerie, les méthodes de fabrication et toute la gamme de produits le lundi 10 août ainsi que le lundi 24 août à 14h. Alors c'est une visite avec une jauge extrêmement limitée parce que les locaux sont pas très grands. Il y a vraiment un fort succès, donc il faut pas tarder à réserver à l'office de tourisme. Donc c'est 4€ par personne et il y a également un tarif famille à 12€.
4: Le lendemain, une autre visite, mais plutôt patrimoniale, on peut dire.
5: Tout à fait. Alors, dans la suite des lieux un petit peu atypiques à Bruyères, il y a un ouvrage d'art ferroviaire qui a été un petit peu redécouvert là, sur les dernières années par l'association Racines de Bruyères et sa région. C'est un ravin qui bordait une ancienne voie de chemin de fer, hein, donc la ligne entre Bruyères et Lunéville. Et ce ravin a été confectionné en béton armé avec des arches monumentales. Donc l'association va accompagner les visiteurs pour longer l'ancienne voie de chemin de fer. Donc c'est quand même assez atypique comme sortie. Donc là aussi sur réservation à l'office de tourisme, hein, le mardi 11 août à 14h30.
4: Donc on reste toujours le mardi 11, cette fois-ci avec une nouvelle activité qui a été mise en place par l'office de tourisme.
5: Tout à fait, dans le programme d'animation, on a tous les ans des nouveautés et là, on a souhaité proposer une balade VTT apéro en partenariat avec un guide accompagnateur de montagne, Maps Vosges. Donc là, l'idée, c'est de pouvoir allier la pratique sportive, découverte des paysages et la belle nature des vallons des Vosges, associée avec, bien sûr, un temps convivial avec des produits du terroir. Donc cette sortie se fera en fin d'après-midi à 18h, donc départ office de tourisme. Il est possible bien sûr de louer des VTT assistance électrique auprès de nos services. Donc le tarif est de 55€ et la location est bien sûr en sus.
4: Alors c'est vrai qu'on a énormément d'activités hein, pendant l'été. Si on souhaite reprendre des informations, puisqu'on en aurait peut-être oublié ou peut-être réservé, hein, comment on peut faire ?
5: Eh bien, vous pouvez aller directement sur le site de l'Office de tourisme, tourisme-bruyères.com. Et pour réserver, il suffit de nous contacter par téléphone au 03 29 50 51 33 ou d'aller directement sur notre boutique en ligne et réserver les visites, les animations en quelques clics. Hein, donc, c'est boutique.tourisme-bruyères.com.
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2: Bienvenue dans ce bulletin de météo. On s'intéresse au temps de ce samedi 8 août, 220e jour de l'année, et c'est l'occasion de souhaiter une bonne fête aux Dominiques, aux féminins comme aux masculins. Ce samedi, le grand beau temps domine tout au long de la journée. Au lever du jour, le ciel est parfaitement dégagé d'ouest en est. Quelques nuages apparaissent l'après-midi sans jamais s'imposer. Le ciel reste limpide en soirée, la nuit suivante s'annonce claire. Voyons les températures à présent au réveil. On attend 14 degrés vers Neufchâteau et jusqu'à 17 degrés en direction des hauteurs. Au plus chaud de la journée, on attend entre 29 degrés du côté de Gérardmer et 33 degrés vers la préfecture. On passe au vent, il souffle au secteur nord-est et reste faible sur l'ensemble du territoire. Le lendemain dimanche, des nuages, de la chaleur et le retour du vent sont à noter. Dans le détail, côté ciel, dès l'aube, il sera déjà chargé sur l'ouest vosgien et la vallée de la Moselle. Un peu plus clair vers les massifs, il deviendra franchement couvert l'après-midi du secteur néo-castrien jusqu'à Châtel-sur-Moselle, tandis que les hauteurs conserveront quelques trouées. Et ce ciel se fragmentera en soirée avant une nuit plus calme. Les températures à présent au petit matin, les minimales s'échelonneront entre 13 et 18 degrés selon le secteur. La seconde partie de journée restera très chaude avec 31 à 33 degrés en descendant des sommets. Enfin, le vent, il basculera au sud-ouest et se renforcera nettement avec des rafales jusqu'à 40 km/h sur la moitié ouest et jusqu'à 50 km/h sur les crêtes. Pour la suite de la semaine, lundi devrait être plus nuageux avec quelques averses sur le massif et un mercure en baisse. En parallèle, le soleil devrait revenir dès mardi et la chaleur pourrait s'installer ensuite pour plusieurs jours avec des températures dépassant les 35 degrés en milieu de semaine. 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
2: Bonjour à tous, j'espère que vous allez bien, que vous avez passé une excellente semaine et que vous avez profité de cette période estivale pour soit faire des activités, soit vous reposer. Aujourd'hui, on va aborder le thème de faire qu'un seul corps avec le pasteur Philippe Leduc. Comment vas-tu Philippe ?
3: Ça va, merci.
2: Bien, t'as passé une bonne semaine ?
3: Excellent.
2: Et avec le pasteur Pascal Rodet. Comment vas-tu Pascal ?
4: Très bien Nafi, merci.
2: Ça va, toi aussi t'as passé une bonne semaine ?
4: Oui, ça va, ça va, ça va.
2: Ça va. Alors moi j'ai une petite anecdote. Je ne sais pas si vous aimez jouer au domino.
3: Oui.
4: Ah, domino.
2: Moi j'aime énormément ça. Mais on est d'accord que si je joue au domino avec vous, vous n'allez pas jouer ensemble. Normalement chacun joue pour soi. Mmh. Mmh. Et bien quand je jouais avec mes amis, je me suis rendu compte la dernière fois, je ne comprenais pas, ils gagnaient chacun leur tour. Et en fait, ils jouent en binôme. Ils savent se parler, ils savent communiquer sans se parler, et ils gagnent au domino en jouant, en ne formant qu'un seul bloc contre les autres. Je trouve ça... Bon, c'est de la triche, mais c'est génial.
3: C'est pas très fair play.
2: Non, c'est pas fair play du tout, du tout, du tout, du tout.
4: C'est là où il y a des petits signes comme ça, des clins d'œil, des...
2: Je sais pas comment ils font, mais ils y arrivent très bien, en tout cas. Et du coup, je vais te demander, si ça ne te dérange pas, Philippe, de lire la deuxième lettre de Jean, s'il te plaît.
3: Oui. Donc versets 9 et 10.
2: S'il te plaît.
3: Tous ceux qui ne gardent pas l'enseignement du Christ, mais lui ajoutent quelque chose, ils n'acceptent pas Dieu. Celui qui garde l'enseignement du Christ accepte le Père et aussi le Fils. Si quelqu'un vient à vous et n'apporte pas cet enseignement, ne le recevez pas chez vous, ne lui dites pas « sois le bienvenu ». Si vous lui dites « sois le bienvenu », vous participez au mal que cette personne fait.
2: Oh, est-ce que tu peux m'expliquer ça, s'il te plaît ?
3: Eh bien, écoute, on s'aperçoit que c'est pas toujours rose.
2: Oui.
3: dans les communautés, même à l'époque, il y avait un petit peu de querelle au niveau des enseignements. Et donc, Jean va expliquer qu'il faut faire attention, que si quelqu'un se met à enseigner des choses qui ne cadrent pas avec la vérité, eh bien, avec toute la fraternité qu'on peut avoir avec cette personne, mais il faut lui dire... ne sois pas le bienvenu. Parce qu'ici, on enseigne quelque chose qui tient de la vérité, l'enseignement du Christ. Et donc, si tu t'en éloignes un petit peu, tu ne peux pas rester parmi nous. C'est aussi simple que ça. Voilà. Tu es le bienvenu tant que tu restes dans le cadre de l'enseignement de Jésus.
2: Ça ne veut pas dire qu'on rejette les autres.
4: Ça ne veut pas dire qu'on rejette les autres, mais ça veut dire qu'on n'est pas forcément d'accord avec tout le monde. Parce que dès qu'en effet une personne dit l'opposé de ce que Jésus enseigne, j'ai du mal à être en lien avec la personne. Ça va forcément être difficile.
2: L'enseignement, c'est important. Toi, tu as des enfants, par exemple, c'est important pour toi, je pense.
3: Bien sûr, bien sûr. L'école est obligatoire aujourd'hui. Donc, bien sûr, c'est important pour chacun. Mais vous voyez la confiance qu'on donne au professeur qui est en charge de l'enseignement. Alors, on insiste sur sa formation, et puis il a des petits entendus de temps en temps des inspecteurs qui viennent pour contrôler l'enseignement. Et si un professeur a le malheur de donner un enseignement qui est faux, et qu'on le sait, eh bien, il peut risquer d'être radié et de devoir changer de métier. Là, en l'occurrence, dans le domaine de la foi aussi, attention, malheur à celui qui va enseigner quelque chose de faux. Parce que la responsabilité est grande. Les gens écoutent la personne qui enseigne, font confiance. Quand ce lien de confiance est rompu, on ne croit plus personne après. C'est grave. Et dans le domaine de la foi, c'est aussi le même cas. C'est pour ça que Jean est assez virulent en disant « Non, si tu dis à cet homme « sois le bienvenu » alors qu'il enseigne des choses fausses, tu participes au mal que cette personne est en train de faire. Tu es complice quelque part. »
2: C'est important. Mais est-ce que c'est possible de prêcher quelque chose de faux sans savoir qu'on prêche quelque chose de faux?
4: Alors là, il y a plusieurs personnages pour répondre à cette question. Il y a toujours, en tous les cas, des personnes qui savent manipuler des personnes dans la religion qu'on appelle un peu secte, hein, il faut le dire, qui manipule les paroles ou les choses pour faire croire à des personnes qui sont les meilleures, que la vérité ne vient que par eux, que la vérité c'est qu'eux, et que de toute façon, tout ce qu'il y a à l'extérieur, c'est faux. Et oui, bien sûr, il y a des gens qui sont manipulateurs, il y a des gens qui croient en ce qu'ils pensent ou pas. Il y en a forcément ceux qui croient absolument en ce qu'ils disent, et il y a ceux qui savent que c'est faux, mais qui aiment bien manipuler.
2: Mais Philippe, quand tu enseignes quelque chose à tes enfants, est-ce que tu les invites à toujours vérifier ce que tu dis, ou pas forcément ?
3: Même si je ne les invite pas, ils le font par eux-mêmes, parce que maintenant on a tellement d'outils pour vérifier, c'est tellement simple. Ils disent une phrase et la réponse arrive sous leurs yeux. Hein. C'est plus difficile aujourd'hui de faire des faux enseignements, oui, parce qu'il y a moyen de vérifier. Hein. Mais pourtant, on voit dans les médias aujourd'hui, il y a tellement de choses fausses qui circulent, et certains sont incrédules et relaient les fausses informations. C'est ce qui est terrible. Hein. On dit aussi que celui qui sait, c'est celui qui a le pouvoir. C'est-à-dire que si je sais, alors j'ai le pouvoir. Mm-hmm. Donc, avoir des connaissances, ça permet d'avoir un certain pouvoir. Et certains vont abuser de ça, parce que ça fait plaisir d'avoir du pouvoir. Donc, ils vont mettre les autres en disant « c'est moi qui vous enseigne, parce que comme ça, je garde le contrôle sur vous ». Et c'est ce qu'on appelle la manipulation, comme Pascal l'a dit. Hein. Et donc, dans le domaine religieux, c'est très courant, malheureusement. Et donc, c'est pour ça que l'Évangile nous invite aussi à vérifier par nous-mêmes, à aller voir.
2: C'est important.
3: Et on a maintenant des outils pour aller voir. Donc, il faut s'en servir. Parce que, malheureusement, dans les enseignements, il y a parfois du bon et du mauvais. Et ça se mélange.
2: Et ça se mélange. Pascal, les éditions Vie et Santé, ils n'ont pas sorti un livre qui s'appelle « Fake quelque chose » ?
4: Oui, tout à fait. Il y a eu en effet un livre qui est sorti qu'on appelle Fake News.
2: Fake News.
4: Et qui relate un peu les choses qui... des outils en tous les cas pour permettre de comprendre une information, de vérifier l'information, où aller vérifier l'information. Et c'est en effet de plus en plus important de faire attention à ça. On est même manipulé par les médias, non pas les médias de base, mais tout ce qui est réseaux sociaux, où le système du réseau social fait que plus je cherche un sujet précis, plus l'informatique va m'envoyer ces mêmes informations. Alors on a l'impression que y a que ça autour de ce sujet-là, alors que non, il y a besoin d'aller chercher soi-même, sans attendre que l'informatique nous envoie les informations. –
3: Parce qu'on n'avait pas le problème quand on ouvrait une encyclopédie, parce que là, on cherchait le mot,
2: exactement,
3: et voilà, c'était tout, on refermait, et c'était fini. –
2: Et on avait une information et pas plusieurs. –
3: Là, c'est autre chose.
2: – Pas plus. Ouais. Pascal, est-ce que tu peux me lire Éphésiens 4, versets 11 à 16, s'il te plaît ?–
4: Oui. « Voici les dons que le Christ a faits. Les uns ont reçu le don d'être apôtres, ou bien d'être prophètes, ou bien d'annoncer la bonne nouvelle. » D'autres ont reçu le don de conduire le peuple de Dieu ou encore d'enseigner. Par ces dons, le Christ a voulu former ceux qui appartiennent à Dieu. Ainsi, ils peuvent accomplir leur service de chrétiens pour construire le corps du Christ. Alors, tous ensemble, nous aurons peu à peu une même foi et une même connaissance du Fils de Dieu. Finalement, nous serons des chrétiens adultes et nous atteindrons la taille parfaite du Christ. Nous ne serons plus des bébés, nous ne ressemblerons plus à un petit bateau poussé dans tous les sens par les vagues de la mer. Nous ne serons plus emportés de tous les côtés par le vent des idées fausses. Les gens ne nous tromperont plus avec leurs mensonges habiles. Mais en disant la vérité avec amour, nous grandirons en tous vers celui qui est la tête, le Christ. C'est par lui que toutes les parties du corps tiennent ensemble et sont unies. Beaucoup d'articulations servent à unir le corps, et quand chaque partie du corps fait son travail, le corps grandit et se construit lui-même dans l'amour.
2: – De qui on parle là ?–
4: Et là, on parle de la communauté chrétienne, qu'elle soit locale, où il y a un groupe qui se réunit en tant que chrétien, ou que ce soit d'une façon plus étendue, au niveau national, etc. Il y a l'idée de que chacun a un rôle à jouer. Et chacun, par le Christ, par sa relation avec Dieu, apporte sa pierre à l'édifice. Il construit cette communauté au niveau de la relation, en discutant, en partageant, en échangeant, en enseignant, comme dit le texte, en apportant une parole d'évangile, et l'autre une parole de bienveillance, l'autre, etc. Et ça construit une relation qui est solide.
2: Philippe, pour ça, il faut avoir des dons et des talents. Moi, ça se trouve, je n'ai pas de dons particuliers que je pourrais apporter à l'Église.
3: Alors, ce texte précise que tous ceux qui croient en Dieu, Dieu ne les laisse pas comme ça, sans rien. Et j'aime l'image du sac à dos. Dieu, s'il m'envoie faire une randonnée, il ne m'envoie pas sans sac à dos. Donc, il me dit, voilà le sac à dos, et je vais le remplir pour toi. Je vais te donner tout ce que tu as besoin pour la randonnée. De l'eau, de la nourriture et tout ce qu'il faut, la trousse de secours, en fait, tu es équipé. Ce texte me dit que chaque croyant a reçu au moins un don.
2: Minimum.
3: Minimum un, certains en ont plusieurs, mais en tout cas, tu as été appelé pour quelque chose de précis, pour construire, alors là on parle de corps, hein, donc on dit comme il y a différents éléments dans le corps, l'ensemble est bien coordonné, chaque élément a sa place. Il n'y a pas un élément qui est moins important que l'autre. Donc ça nous met tous au même niveau, chacun apporte quelque chose, on n'a pas à se juger, à se comparer. On a tous quelque chose à apporter.
2: Est-ce que du coup ça voudrait dire qu'on va partir d'un... Moi j'aime beaucoup la cuisine, je suis souvent dans la cuisine. Peut-être que moi je suis peut-être plus douée en salé, il y en a qui vont être douées en sucré, il y en a qui dans le sucré sont encore plus douées pour faire des macarons ou autre. Et du coup, comme dans une boulangerie, c'est complémentaire. Dans une boulangerie, c'est pas le pâtissier qui fait le pain. Le pâtissier, il fait les gâteaux. Le boulanger fait le pain.
3: Mais chacun a sa place.
2: Chacun a sa place. Son rôle. Et chacun son rôle. Et ensemble, ils portent leur projet. Hein. Donc tout le monde.
3: Et personne ne peut dire, moi, j'ai rien. C'est pas possible.
2: Donc on a tous un
3: don. Forcément quelque chose.
2: Il faut le déceler.
3: Peut-être on l'a pas encore trouvé. Peut-être il faut que quelqu'un nous aide à le trouver. Peut-être les autres vont voir en nous quelque chose qu'on n'a nous-mêmes pas vu. Et puis c'est en pratiquant les choses qu'on va, les choses vont se révéler. Et les autres vont dire, oh là là, mais je trouve que t'es doué pour ça. Ah oui, je savais pas. Et voilà, Dieu va utiliser cela pour le bien, pas seulement de toi,
2: mais de
3: tous ceux qui t'entourent, et en particulier ici, de la communauté de foi qui est autour de toi.
2: Et les enfants ?
4: Les enfants aussi. Et d'ailleurs, l'exemple qui est donné ici par Paul, dans le texte, montre cette importance-là, c'est-à-dire qu'on ne peut pas être spectateur, on est acteur. Spectateur, on regarde, on ne fait rien. On apprécie peut-être le spectacle, mais on ne fait rien. Acteur, on est obligé de construire ensemble l'ensemble de la pièce de théâtre que l'on est en train de jouer. Et chacun a un rôle, chacun doit être, même celui qui est derrière les coulisses pour donner les ustensiles, etc. Et donc l'objectif de ça, c'est qu'on grandit. Et un enfant a besoin de se construire au travers de ce qu'il va faire, au travers de ce qu'il va découvrir de lui, au travers de ce qu'il est capable de faire. Il ne peut pas être spectateur, un enfant. Un enfant, pour se construire, doit...
3: expérimenté.
4: Il faut qu'il fasse quelque chose. Et je pense que pour un chrétien, pour arriver à une stature, comme dit Paul ici, il a besoin aussi d'expérimenter, d'utiliser son don pour la communauté.
2: Et est-ce qu'à l'époque, les enfants avaient une aussi grande importance ?
3: En tout cas, Jésus les a accueillis. Il leur a fait la place. Que les adultes ne leur laissaient pas. Hein. Oui. Et Jésus a pris en exemple les enfants en disant regardez comment ils réagissent, regardez la foi qu'ils ont, et tâchez d'avoir la même. Parce que petits qu'ils sont, ils ont compris plein de choses que vous, adultes, vous n'avez pas compris. Ils ont vu des choses que vous n'avez pas vues. Donc Jésus et les enfants, on pourrait en parler très longtemps parce qu'il a une relation particulière avec les enfants. Il n'est pas de ceux qui les dénigrent, qui les mettent de côté.
2: Non.
3: Soyez comme ces petits, il leur dit. Hein. Donc c'est à nous d'être attentifs aux enfants, parce qu'ils ont des choses à nous apprendre.
2: Un enfant pardonne plus facilement qu'un adulte ?
3: Aussi, aussi. Il passe plus vite à autre chose, il pardonne peut-être plus vite aussi, et il va vers les autres plus facilement, enfin... Voilà, il y a plein de choses.
2: Il a envie de participer
3: à la
2: vie.
3: Quand on grandit, on perd un petit peu de cette naïveté et on devient un peu froid, trop sur nos gardes. Et du coup, on rate des occasions d'aller vers les autres, notamment.
2: Je terminerai là-dessus, mais Pascal, la dernière fois, tu as employé le terme humilité dans une autre émission précédente, je vous invite à regarder. Tu as parlé d'humilité. Est-ce que l'humilité permet de déceler ses dons et de pouvoir les mettre à contribution pour la communauté chrétienne?
4: L'humilité est importante pour la découverte des dons, parce que, alors d'abord, la première raison, je suis au service des autres.
2: Oui.
4: Ce n'est pas parce que j'ai un don, alors en plus si j'ai un don super bien, du genre je suis prophète, connaissant parfaitement bien l'avenir que le Seigneur m'a donné, d'un seul coup, ça y est, je gonfle. Mais Dieu n'a pas donné des dons aux hommes pour être supérieur par rapport à d'autres. Mais il les a donnés pour être au service des autres. Donc ça, c'est un premier élément important. Moi, je suis là pour la communauté, je suis là pour les uns et les autres, je suis là pour Philippe, je suis là pour Nafi, je suis là pour vous. Et ça, c'est très important d'avoir cette humilité-là pour exprimer son don. Et puis la deuxième, dans une communauté, on n'aime pas ceux qui font le genre tout savoir, je sais tout, il n'y a que moi qui est bien, il faut passer tout par moi, parce que là, il n'y a aucune humilité et en plus, il n'y a aucune construction.
2: C'est pas constructif.
4: De la communauté.
3: Ça énerve des gens comme ça.
4: Ça énerve.
2: Et puis il n'y a pas d'échange en plus.
3: Non, mais l'humilité, c'est de croire que l'autre a aussi quelque chose à m'apprendre.
4: C'est ça.
3: Si je pense que l'autre n'a rien à apprendre, je n'ai aucun intérêt à lui parler. Il n'a rien à m'apprendre. Par contre, si j'ai l'autre raisonnement, je vais m'intéresser à l'autre parce que je sais que lui va m'apporter des choses que je ne pourrais pas avoir. Et inversement, si chacun fait ça, on va être toujours dans un échange.
2: Dans un échange.
4: Et c'est même très important parce que, je reviens encore sur le texte, cette attitude-là, c'est pas rien, c'est construire le corps du Christ, nous dit le texte. C'est pas construire simplement une communauté, non, c'est construire le corps du Christ. C'est le Christ qui vit au milieu de la communauté, mais chacun doit y mettre du sien.
2: En tout cas, c'était très enrichissant pour moi. Merci beaucoup, Pascal. Je te souhaite de passer une excellente semaine.
4: Merci bien.
2: Merci beaucoup, Philippe. Également, une bonne semaine.
3: Merci.
2: Pour ceux que ça intéresse, hein, je redis, il y a un super livre qui est sorti, c'est Fake News, avec les éditions Vie et Santé. Et il m'a apporté aussi pas mal. Je vous souhaite à tous une très très bonne semaine. Profitez bien de cette période estivale. Et rendez-vous la semaine prochaine pour une autre émission. Au revoir.

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1: Gabriel. Gabriel est un nom qui est encore fréquemment porté aujourd'hui par des hommes comme par des femmes d'ailleurs. C'est un nom qui vient de l'hébreu et qui a une petite hésitation quant à son étymologie. Certains disent que ça veut dire le héros de Dieu, d'autres disent simplement que ça veut dire que Dieu est fort. En tout cas, c'est en relation avec Dieu et avec quelque chose qui signifie la force ou la valeur. Le personnage qui porte ce nom dans le Nouveau Testament, en fait, n'est pas un être humain. C'est un être surnaturel que l'on voit en particulier dans les récits qui sont liés à la fête de Noël. Ce personnage, c'est celui qui est envoyé par Dieu pour communiquer des messages. C'est donc ce qu'on appelle un ange couramment, donc un messager. C'est quelqu'un qui était connu aussi dans les traditions anciennes du peuple d'Israël. On le voit mentionné dans le livre du prophète Daniel, parce que il reçoit lui aussi, Daniel, des visions de la part de Dieu, qui sont des visions symboliques, qui le perturbent, qui l'angoissent, qui lui laissent un goût de « je n'y comprends rien ». Et il demande à Dieu de lui expliquer ce que cela veut dire. Et Dieu, en réponse à sa prière, lui envoie justement ce personnage qui s'appelle Gabriel, qu'il décrit comme ressemblant à un homme, mais qu'il sent bien porteur d'un message qui est plus qu'humain. Et donc ce personnage qui apparaît dans Daniel apparaît aussi dans les évangiles. Il apparaît comme porteur d'un message, et ce message, c'est sans doute le plus beau de tous les messages, puisque c'est le message qui va annoncer à Marie la naissance de l'enfant Jésus. C'est lui qui va annoncer à Joseph qu'il faut bien épouser Marie, même si elle est enceinte de quelqu'un d'autre que lui, ce qui est évidemment très choquant à cette époque. C'est lui donc qui est le porteur de ces messages de Dieu qui sont à l'origine même de l'histoire de Jésus. Ce personnage-là était considéré par la littérature juive de cette époque où le Nouveau Testament a vécu, qui était considéré comme l'un des grands archanges, donc des grands chefs des anges, avec 4 archanges, et puis dans certains autres textes, il y en a même 7 de ces archanges, et Gabriel, c'est justement celui qui a la fonction révélatrice, c'est l'ange de la communication, en quelque sorte, c'est le messager de Dieu, c'est celui qui apporte les emails, pardon, qui apporte les messages qui viennent de Dieu, quel que soit le mode de communication. Et peut-être que c'est quelque chose de très fort, finalement. Si Gabriel veut dire que Dieu est fort ou que Dieu est un héros, savoir que Dieu est capable de communiquer avec les hommes, alors que parfois les hommes n'y arrivent pas entre eux, que la communication est un défi, que souvent il y a des tas d'obstacles qui font que nous n'arrivons pas à nous comprendre, à nous faire comprendre, que souvent l'absence de communication ou la difficulté à communiquer est à l'origine des ruptures, des couples, des divorces, des bagarres et même des guerres entre les peuples. C'est terrible. Alors c'est vrai, c'est fort de communiquer. C'est un héroïsme que de réussir à vraiment bien communiquer. Pourtant, c'est l'un des défis qui nous est lancé à toutes et à tous. Et dans ce sens-là, être un serviteur de Dieu, être un envoyé de Dieu, c'est certainement être quelqu'un qui fait l'effort de communiquer et d'apprendre aux autres à communiquer. Alors, Gabriel, vous pourrez le trouver dans l'évangile de Luc, au chapitre 1er, où il a au moins 2 interventions, et puis dans l'évangile de Matthieu aussi au chapitre 1er.
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1: La première partie de notre vie est consacrée à découvrir, à comprendre, à aimer une manière de vivre, un village, un coin de ville, une certaine façon de travailler, de s'habiller, d'être ensemble, d'apprendre. Et puis, la deuxième partie de la vie est consacrée à voir disparaître ou se modifier profondément jusqu'à devenir méconnaissable ce qu'on avait appris à connaître, à tenir pour juste, à aimer. Il y avait un forgeron, il n'y en a plus. On disait « Bonjour madame ». C'est fini, on dit « Bonjour ». On aimait la ferme, c'est maintenant une usine. Les arbres étaient des amis, ils ont disparu. Le quartier était notre monde, on ne le reconnaît plus. On tenait au petit magasin avec la dame et les bocaux de caramel. On a fait des grandes surfaces. On aimait une école, une église, on les bouleverse. Cela ne signifie pas que tout était mieux avant et qu'on a tort partout où l'on fait du neuf. On constate seulement « le monde a changé plus vite que mon cœur ». Alors ce cœur, il faut certainement l'accrocher plus que jamais aux choses éternelles qui seules ne changent pas.

0: Et bienvenue pour cette nouvelle émission dans notre série consacrée à l'histoire des Vosges et l'histoire d'Épinal. Nous sommes toujours en compagnie de Jacques Grasser. Bonjour.
1: Bonjour.
0: Je rappelle que vous êtes agrégé d'histoire et vous êtes notre invité pour cette série d'émissions afin de nous parler de l'histoire sur notre territoire. Et nous en sommes à cette période de l'entre-deux-guerres. Lors de notre dernière émission, nous avions conclu sur des bombardements qui avaient provoqué une certaine partie de destruction à Épinal. Alors, je voulais vous poser cette question. Le résultat de cette grande guerre en termes de destruction à Épinal, est-ce qu'il y a eu beaucoup à reconstruire ?
1: Alors, il n'y a pas énormément de destruction. Il faut dire aussi que les bombardements, bon, la ville n'a pas été sous la canonnade des Allemands, contrairement à des villes comme Nancy, par exemple, hein, qui ont été quand même bombardées avec des obus lourds, qui ont fait des dégâts, pas énormément, mais qui ont fait quand même des gros dégâts, ou Verdun, par exemple, bien sûr, ou Saint-Dié. Hein, c'est-à-dire les villes qui se trouvent tout près de la ligne de front, et ce n'est pas le cas d'Épinal. En revanche, Épinal va subir un certain nombre de bombardements. Je crois qu'au total, il y en a eu 34 qui ont fait une quarantaine de morts civiles. C'est des bombardements par des avions qui, à l'époque, étaient quand même des avions légers, hein, ce n'est pas des bombardiers lourds, et puis par des zeppelins aussi. Donc il y a eu effectivement, d'ailleurs la dernière intervention militaire allemande par la voie des airs, je crois que c'est au mois d'octobre, donc quelques semaines avant l'armistice, où un dernier oiseau de malheur, comme on l'appelait à l'époque, va aller mitrailler le terrain d'aviation de Donneville et la voie ferrée, et il disparaîtra, et ce sera le dernier avion allemand qu'on verra au-dessus de la ville. Donc il n'y a pas énormément de dégâts. Il n'y a pas énormément de dégâts et donc il n'y aura pas énormément de reconstruction à faire sur le centre-ville. Hein. C'est complètement l'inverse de la Deuxième Guerre mondiale. Voilà.
0: Mais c'est important. C'était important effectivement de préciser qu'il y a quelques travaux de reconstruction, mais ce n'est pas non plus la débandade au niveau des travaux qu'on est toujours dans le développement tranquille de la ville.
1: Oui, ça marque quand même beaucoup le pas. Hein. C'est vraiment une période, je ne vais pas dire où il ne se passe rien, mais c'est une période, il ne faut pas oublier qu'on est aussi très rapidement dans la crise économique, qui va évidemment complètement frapper les Vosges et la ville d'Épinal, en particulier sur la production industrielle, hein, la crise de 29. Il y a aussi une crise politique, crise morale. N'oublions pas les journées de 1934, n'oublions pas le Front populaire de 1936. Et d'ailleurs, la ville progressivement va passer du bleu horizon de la fin de la Grande Guerre à un rose de plus en plus rouge au début de la Deuxième Guerre mondiale. Hein, il y a là c'est les radicaux socialistes en particulier qui ont pris le pouvoir. Le député d'Épinal, Marc Rucard, qui est élu et réélu avant la guerre, est radical socialiste. Et donc, on a ici une affirmation, cette fois, des partis de gauche qui se traduit dans des élections, puisque Léon Schwab lui-même était plutôt sympathisant de gauche plutôt qu'au centre. Donc voilà ce qu'il faut. Mais on a une crise morale, effectivement, et puis crise morale par rapport à ce qui se passe de l'autre côté du Rhin, avec la montée, à partir de 1933, du nazisme, avec l'élection d'Adolf Hitler comme chancelier. Il ne faut pas oublier que Adolf Hitler et le parti nazi sont arrivés au pouvoir d'une manière complètement légale. Hein. Il n'y a pas eu de coup d'État. Il faut bien l'avoir en tête. Hein. Et du point de vue du côté de l'Italie, c'est pareil. Avec les colonies d'Italiens qui sont en Lorraine, qui regardent aussi en direction de l'Italie mussolinienne. Hein. Voilà, il y a toute une montée d'inquiétude. Hein. On n'est quand même pas loin de l'Allemagne. On a été tout près de la ligne de front. Donc, quand on voit le militarisme qui commence à se développer de l'autre côté du Rhin, il est évident qu'on a des craintes. D'autant plus qu'on est quand même bien au contact des Allemands. Il y a un consulat allemand à Épinal, hein, jusqu'en 1939. Donc on a quand même un certain nombre d'intérêts communs, on se connaît. Hein, voilà. Et puis, la préparation de la guerre, c'est quelque chose de très concret en Lorraine, avec la construction de la ligne Maginot. Construction des très gros ouvrages de Haine-Maginot dans le nord de la Lorraine jusqu'au début des Ardennes, et puis jusqu'en Alsace, et puis les blocos le long du Rhin, le long du Grand Canal d'Alsace, c'est quelque chose de très concret. Les entreprises vosgiennes participent à cette construction. Donc les entreprises de travaux publics, celle en particulier qui était née avec la construction des forts, des casernes, etc., avant la Grande Guerre, et puis les entreprises très spécialisées. J'ai souvenir, par exemple, de l'entreprise Guyot à Dompaire, qu'on a appelée la Forac, qui était chargée de faire des forages pour trouver de l'eau, et qui a beaucoup travaillé sur Haine-Maginot pour faire des forages profonds, de façon à pouvoir ravitailler les ouvrages en eau. Et puis, c'est le doublement, finalement, de la fortification, avec la fortification serrée de rivière à Épinal, qui est en partie conservée, et en partie toujours entretenue, et puis c'est Haine-Maginot au nord, où on va avoir les principaux régiments qui vont se retrouver donc cantonnés au plus près de la frontière, et non plus exactement Épinal. Alors Épinal, les forts, effectivement, les forts qui sont toujours entretenus, non pas occupés, mais entretenus, c'est les forts qui ont été modernisés avant la guerre. On n'a pas fait de travaux dans ces forts de modernisation entre les deux guerres, mais le fort d'Uxonnier, le fort de la Grande Haie, qui a une caserne bétonnée, le fort de Deneuville, le fort de Longchamp, le fort de Jeux-Cédévillers, le fort des Adelphes, sont des forts qui étaient modernisés avant 1914, et donc qui vont être entretenus. Et d'ailleurs, certains d'entre eux, on en reparlera, vont jouer un certain rôle en 1940. Et puis, on a toujours une présence militaire à Épinal. Alors certes, ça n'a plus rien à voir avec la garnison énorme du camp retranché de 1914, mais il y a toujours des régiments emblématiques, en particulier des régiments de tirailleurs dans les Vosges. À Épinal, on avait une fraction de la 33e division d'infanterie nord-africaine, avec en particulier le célèbre 21e régiment de tirailleurs algériens qui a sa rue à Épinal, parce qu'il a laissé des souvenirs, de grands souvenirs aux spinaliens, en particulier grâce à sa musique. C'était des troupes quand même très originales, avec un uniforme donc d'Afrique du Nord, et la fameuse nouba, qui était une musique régimentaire extrêmement importante, et puis sa mascotte, comme d'habitude, le bélier, devant la nouba, avec des instruments aussi venant d'Afrique du Nord. Ça a laissé des grands souvenirs aux spinaliens de cette époque-là. Et puis, il y a eu aussi... alors, à Saint-Dié, il y avait un régiment de Marocains. Et puis, il y a eu aussi un régiment d'artillerie nord-africaine, aussi, je crois que c'est le 3e régiment d'artillerie nord-africaine, qui a été en garnison quelque temps à Épinal, avant de monter vers la ligne Maginot. Et puis, on a aussi un régiment d'artillerie lourde, qui a aussi laissé des souvenirs, parce qu'un certain nombre de spinaliens y ont servi...

0: statut officier. C'était le 120e régiment d'artillerie lourde hippomobile, donc tiré par des chevaux, et qui a été cantonné aussi à Épinal et où ont servi un certain nombre de Spitaliens. Donc l'armée est toujours présente, et d'ailleurs, pour l'anecdote, le chemin de fer militaire qu'on appelait faussement le Décauville, la voie de 60 Épinal, continue à fonctionner entre les deux guerres. Hein, moi, j'ai eu des gens qui étaient au lycée le long de la Moselle, qu'est Jules Ferry, qui entendaient passer le teuf-teuf, donc en bas du lycée, sur le quai Jules Ferry, dans cette période entre les deux guerres. Donc il y a toujours effectivement le souvenir du camp retranché qui se maintient ici à Épinal.
1: En termes d'armement, il va aussi y avoir des progrès qui font qu'on va aménager tous ces sites de, on va dire, armés.
0: Non, il n'y aura pas de modernisation. On ne dépensera pas de l'argent dans les forts. Simplement, on les entretient. Hein, il y a ce qu'on appelle des gardiens de batterie, qui sont souvent au grade d'adjudant. Et là aussi. Je sais que j'avais rencontré autrefois un monsieur qui était enfant à ce moment-là, après la guerre du 14, et qui accompagnait son père pour ravitailler en bois les gardiens de batterie. Et puis j'ai connu aussi un médecin, un généraliste, qui avait l'habitude, avec sa voiture automobile, d'aller soigner ses gardiens de batterie, ou la famille de ses gardiens de batterie, dont les maisons subsistent encore, d'ailleurs, souvent à côté des forts. En particulier, quand on va au fort de Bois-l'Abbé, il y a encore ces maisons de gardiens de batterie juste à côté. Hein, donc voilà, c'est anecdotique, mais ça montre qu'il y a toujours, effectivement, un intérêt à entretenir ces ouvrages. Et donc ces ouvrages qui vont servir en 1940. Alors on peut peut-être effectivement délaisser cette période de l'entre-deux-guerres où finalement il ne se passe pas grand-chose à Épinal. Il y a évidemment une vie culturelle relativement importante. Et on peut noter par exemple la naissance des concerts classiques en 1920. Hein, c'est quelque chose de tout à fait important, puisque c'est quand même une association qui existe toujours aujourd'hui. Diverses troupes de théâtre aussi, etc. Il y a une vie qui est quand même, mais dans une petite ville, hein, c'est une petite ville, encore une fois, qui est relativement endormie après la Grande Guerre. Vous pouviez quand même qu'il manque du monde, hein, tous ces hommes qui ont été tués à la guerre, manquent. Hein, et puis c'est une période aussi où on ne fait pas beaucoup d'enfants, hein, donc il y a une décadence démographique de la France, donc c'est quelque chose qui est un peu négatif, on va dire.
1: Et donc on peut dire que c'était là la situation à l'aube de la guerre de 39-45. Jacques Grasser, je rappelle, vous êtes notre invité pour cette série d'émissions. On se retrouvera la prochaine fois pour aborder cette guerre de 39-45. Donc restez connectés à notre antenne pour découvrir la suite de cette série.

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2: Bonjour à tous. L'essentiel de l'actualité, un délai supplémentaire accordé aux travailleurs modestes pour demander l'indemnité carburant de 100 euros. La date limite est repoussée au 31 août au lieu du 30 juillet. Une aide qui concerne les actifs qui parcourent au moins 30 km par jour entre domicile et travail ou 8000 km par an. Les vendanges démarrent aujourd'hui en Bourgogne, un nouveau record de précocité attribué aux canicules successives. Les premiers raisins récoltés sont destinés au crémant 5 jours plus tôt que le précédent record établi en 2022. Ailleurs en France, les vendanges ont déjà débuté cette semaine en Champagne ou dans le Bordelais pour les créments et même dès le mois de juillet en Languedoc-Roussillon. Gabriel Attal porte plainte pour ingérence étrangère après 2 opérations de désinformation attribuées à des réseaux russes à propos de sa campagne présidentielle. D'après ses avocats, de faux reportages, de fausses unes de journaux et des contenus qui usurpent l'identité de médias ont été diffusés pour le discréditer. Et puis la Russie a de nouveau frappé l'Ukraine cette nuit. 3 personnes, dont un enfant, ont été tuées près de Kiev. 10 d'explosions ont aussi secoué la capitale après une alerte aux missiles balistiques. Voilà pour l'essentiel de l'actualité. Excellente journée à tous.
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1: Bienvenue dans ce bulletin de météo. On s'intéresse au temps de ce dimanche 9 août, 221e jour de l'année. C'est l'occasion de souhaiter une bonne fête aux amours et aux amoris. Ce dimanche, la chaleur se maintient, mais le vent se lève franchement sur les crêtes. On en reparle dans quelques instants. Dès les premières lueurs du jour, le ciel est déjà encombré dans l'ouest du département et le long de la Moselle. L'après-midi devient couvert sur ces mêmes secteurs alors que le massif garde des trouées. La luminosité se fragmente en soirée et la nuit suivante est plus claire. Côté température, le réveil se fait sous un thermomètre entre 13 et 18 degrés sur tout le département. L'après-midi, le mercure atteint 31 degrés sur les hauteurs jéromoises et jusqu'à 33 degrés en plaine. Quant au vent, je vous l'annonçais un peu plus tôt, il se lève franchement de secteur sud-ouest. En rafale, il pourrait atteindre 40 km/h sur la moitié ouest et jusqu'à 50 km/h sur les crêtes. Le lendemain lundi, la journée sera nettement plus fraîche et bien plus nuageuse avec quelques averses sur les massifs. On commence par s'intéresser au ciel. Au réveil, il sera chargé sur l'ensemble des Vosges. Des averses se déclencheront l'après-midi sur les hauteurs jéromoises et le Pays Bressot. Et ce ciel restera nuageux en soirée avec quelques gouttes vers Épinal et Certigny. Pour les températures, le matin, les minimales remonteront entre 17 et 20 degrés partout dans le département. Au plus chaud, on note une petite baisse avec 26 degrés sur le massif et 31 degrés vers la plaine. Pour le vent, il reste orienté d'ouest à sud-ouest et d'intensité modérée, ses pointes devraient avoisiner les 40 km/h sur les hauteurs. Pour les jours suivants, mardi devrait voir le retour du soleil et un vent basculant au nord-est. En parallèle, la chaleur reviendra progressivement. On pourrait dépasser les 35 degrés à partir de mercredi. D'ici là, vous pouvez retrouver toute l'information météo en parcourant notre site internet radiocristal.org.
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0: actuelle, au niveau national, on est à peu près à 79 000 poches en réserve, alors que nous devions atteindre les 100 000 poches le 14 juillet. Donc, bah, vous comprenez bien qu'il y a un gap, hein. Donc, on n'a pas du tout atteint cet objectif. Ce qui fait qu'on a des tensions sur les groupes O et sur les groupes A. Dans cette période, avec cette canicule, on a annulé des collectes. Il y a d'autres collectes aussi qu'on a réussi à transférer grâce à l'effort des communes pour nous trouver des salles plus agréables, plus fraîches pour accueillir les donneurs. Sur nos collectes, on est quand même équipé de brumisateurs, de ventilateurs. Et puis donc, bah, on incite les donneurs à vraiment à s'hydrater beaucoup plus qu'en période normale, et puis s'hydrater aussi après le don, pas faire d'efforts physiques aussi, hein, avant et après le don. Donc c'est un peu les recommandations qu'on peut donner donc dans cette période de chaleur intense.
1: Et ces recommandations, elles sont importantes. Pour ce qui est maintenant des collectes, je vous propose qu'on découvre ce qui nous est proposé, entre autres par les associations de donneurs de sang à travers le département des Vosges pour ce mois d'août.
0: Le lundi 10 août, au Val d'Ajol, à l'espace Dorothée de 15h30 à 19h30. Le mardi 11 août, à Épinal, à l'espace Court de 9h à 13h et de 15h30 à 19h30. Le jeudi 13 août, à Châtenois, à la salle des fêtes de 16h à 19h30. Le vendredi 14 août, à Ramonchamp, à la salle des fêtes de 16h à 19h30. Le mardi 18 août, à Thaon-les-Vosges, à la salle de la Rotonde, de 15h30 à 19h30.
1: Alors, pour toutes les personnes qui souhaitent en savoir davantage sur le don de sang, les collectes qui existent à travers non seulement notre département, mais aussi plus largement, où est-ce qu'on peut se renseigner? Rappelez-nous un site internet, et puis je crois qu'il existe un numéro de téléphone national pour le don de sang.
0: Donc, le site internet dondesang.ess.santé500.fr, l'application don de sang, et puis le 0800 109 100.
1: Dans le cadre de sa programmation estivale, la commune de Thaon-les-Vosges vient nous présenter ses rendez-vous et nous sommes en compagnie de Manon Petitjean, chargée de communication de la commune, pour faire le point sur les dates qui approchent pour ce mois d'août. On va poursuivre dans les programmes d'été avec l'observation cette fois-ci des astres et en fin de journée, c'est le soleil dont on aperçoit l'éclipse.
2: Oui, tout à fait. Alors, pour cette année, on a la chance de pouvoir observer l'éclipse solaire partielle. Donc, cette année, avec l'Astroclub de Thaon-les-Vosges, nous allons pouvoir nous mettre sur le parvis de la Rotonde à partir de 19h le mercredi 12 août. Donc, l'Astroclub Thaon-les-Vosges mettra à disposition des télescopes, à disposition du public, voilà, pour profiter pleinement de ce spectacle céleste. Et des lunettes spéciales éclipse seront prêtées gratuitement par la ville afin d'observer le phénomène sans danger, parce qu'effectivement, c'est très dangereux de regarder cette éclipse, voilà, sans lunettes spéciale. Voilà.
1: Il faut être équipé pour observer l'astre du jour.
2: C'est ça, tout à fait. Et on sera là pour vous prêter des lunettes spéciales éclipse.
1: Et donc, comme c'est également une éclipse partielle, ça n'en reste pas moins un événement qui est assez rare à observer sous nos latitudes.
2: Tout à fait, tout à fait. Et c'est quelque chose qu'on attend avec impatience.
1: On poursuit avec un rendez-vous musical. Voici la dernière date pour la guinguette de l'été.
2: Oui, alors la dernière guinguette de l'été, elle aura lieu le vendredi 14 août de 18h30 à 21h30 dans la cour de la COP, place Jules Ferry. Alors la cour de la COP, c'est juste à côté du gymnase de la Poste. C'est vrai qu'il y a beaucoup de demandes où est-ce que ça se trouve. Alors des petites gouttelettes ont été posées sur le sol pour pouvoir se repérer. Donc c'est dans la cour de l'ancienne école Jules Ferry. Donc cette guinguette de l'été, elle revient pour une deuxième édition. Cette soirée-là, il y aura l'orchestre Sensation Michael Clément qui viendra, voilà, faire danser les musettes. L'entrée sera gratuite, il y aura une petite buvette. Donc venez profiter, tout en bonne humeur, autour de musique et de convivialité, cette soirée-là.
1: Le programme se poursuit, on passe la mi-août et on arrive au 20 août pour le retour des Merveilleuses Estivales.
2: Oui, alors les Merveilleuses Estivales, elle revient pour une toute dernière édition puisqu'elle avait déjà eu lieu en juillet. Donc c'est un événement qui est organisé avec l'Office de Tourisme d'Épinal et la Chambre d'Agriculture des Vosges en partenariat avec la ville de Thaon-les-Vosges. Donc c'est jeudi 20 août de 16h à 21h dans la cour de la COP toujours, hein, ce rendez-vous estival toujours dans la cour de la COP à côté du gymnase de la Poste. Donc une vingtaine de producteurs et artisans locaux seront présents pour vous faire découvrir leurs produits, créations artisanales. Il y aura des animations musicales tout au long de la soirée, une petite buvette et restauration sur place pour manger ou boire. Et l'entrée est gratuite.
1: Pour ceux qui nous écoutent et qui souhaiteront savoir davantage sur cette programmation et les autres rendez-vous qui sont organisés à Thaon-les-Vosges, où est-ce qu'on peut se renseigner? Laissez-nous un site internet et un numéro de téléphone.
2: Oui, alors vous pouvez tout simplement retrouver toutes les actualités de la ville de Thaon-les-Vosges sur le Facebook Ville de Thaon-les-Vosges et sur l'Instagram Ville de Thaon-les-Vosges. Sur le site internet www.thaon-les-vosges.fr, rubrique actualité ou agenda, c'est toujours mis à jour et vous en saurez toujours plus sur tous les événements de la ville. Et sinon, on reste

0: très actif aussi sur le TikTok, sur LinkedIn, et voilà.
1: Et il est possible de vous joindre également par téléphone ?
0: Ah oui, tout à fait. Vous pouvez nous joindre au 0329 39 15 45 et vous demander Manon au service communication.
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2: Bonsoir à tous. À la une de l'actualité, le risque d'incendie très élevé dans plusieurs départements. La Gironde est rebassée en vigilance rouge face au risque très élevé de feux de forêt. Dans le sud-est, les pompiers restent mobilisés. Dans le Var, le feu est désormais fixé, même si le risque de reprise reste important avec ces fortes chaleurs. Après l'affaire Liana, de graves défaillances dans les enquêtes sur les violences sexuelles faites aux mineurs sont pointées du doigt. Dans un courrier adressé au ministre de l'Intérieur, Gérald Darmanin évoque des dossiers fantômes, des enquêtes abandonnées ou perdues, ainsi qu'un manque d'effectifs et de formation. Le document s'appuie sur les remontées de 37 parquets généraux à travers la France. Le rappeur Moila Squal a été condamné à 2 ans de prison, dont 1 an avec sursis probatoire pour des violences sur 2 femmes. Les faits remontent au mois de mai, lors d'une soirée à son domicile parisien. L'artiste de 31 ans conteste avoir porté des coups. Il avait déjà été condamné en 2024 à 4 ans de prison, notamment pour des violences sur conjoints. À Paris et en petite couronne, les utilisateurs de trottinettes électriques doivent désormais porter un casque et un gilet fluorescent. Une mesure de sécurité qui concerne aussi les autres engins de déplacement motorisés. En cas de non-respect, l'amende s'élève à 135 euros. Ça continue de baisser à la pompe. Les prix du gasoil et de l'essence sont toujours en léger recul. 2 centimes de moins en moyenne ces dernières 24 heures. L'essence, elle, est passée sous la barre symbolique des 2 euros. Le musée Jacques Chirac de Saran en Corrèze a rouvert ses portes ce samedi, 2 jours après avoir été victime d'un 3e cambriolage en moins d'1 an. L'établissement avait fermé temporairement afin de permettre aux enquêteurs de procéder aux constatations. Le musée de l'ancien président de la République conserve quelques 5000 cadeaux diplomatiques reçus par l'ancien chef de l'État pendant ses 2 mandats. Et puis les tensions se poursuivent en Europe autour de la crise migratoire à Ceuta. L'Espagne va rétablir à partir de ce samedi des contrôles à ses frontières pour les voyageurs en provenance d'Italie dans ses ports et aéroports. Une mesure prise en réponse aux contrôles instaurés par Rome après l'arrivée massive de migrants dans l'enclave espagnole de Ceuta. Ces contrôles espagnols doivent rester en place jusqu'au 7 septembre. Et puis en natation, coup dur pour Léo Marchand. Le quadruple champion olympique est forfait pour les 200 et 400 mètres 4 nages au championnat d'Europe de Paris. Insuffisamment remis d'une blessure à l'adducteur, le Français préfère renoncer pour éviter tout risque de récidive. Il reste engagé sur le 200 mètres papillon et le 400 mètres nage libre. Voilà pour l'essentiel. Excellente journée à tous.
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1: Bienvenue dans ce bulletin de météo. On s'intéresse au temps de ce dimanche 9 août, 221e jour de l'année. C'est l'occasion de souhaiter une bonne fête aux amours et aux amoris. Ce dimanche, la chaleur se maintient, mais le vent se lève franchement sur les crêtes. On en reparle dans quelques instants. Dès les premières lueurs du jour, le ciel est déjà encombré dans l'ouest du département et le long de la Moselle. L'après-midi devient couvert sur ces mêmes secteurs alors que le massif garde des trouées. La luminosité se fragmente en soirée et la nuit suivante est plus claire. Côté température, le réveil se fait sous un thermomètre entre 13 et 18 degrés sur tout le département. L'après-midi, le mercure atteint 31 degrés sur les hauteurs jéromoises et jusqu'à 33 degrés en plaine. Quant au vent, je vous l'annonçais un peu plus tôt, il se lève franchement de secteur sud-ouest. En rafale, il pourrait atteindre 40 km/h sur la moitié ouest et jusqu'à 50 km/h sur les crêtes. Le lendemain lundi, la journée sera nettement plus fraîche et bien plus nuageuse avec quelques averses sur les massifs. On commence par s'intéresser au ciel. Au réveil, il sera chargé sur l'ensemble des Vosges. Des averses se déclencheront l'après-midi sur les hauteurs jéromoises et le Pays Bressot. Et ce ciel restera nuageux en soirée avec quelques gouttes vers Épinal et Aix-Certigny. Pour les températures, le matin, les minimales remonteront entre 17 et 20 degrés partout dans le département. Au plus chaud, on note une petite baisse avec 26 degrés sur le massif et 31 degrés vers la plaine. Pour le vent, il reste orienté d'ouest à sud-ouest et d'intensité modérée, ses pointes devraient avoisiner les 40 km/h sur les hauteurs. Pour les jours suivants, mardi devrait voir le retour du soleil et un vent basculant au nord-est. En parallèle, la chaleur reviendra progressivement. On pourrait dépasser les 35 degrés à partir de mercredi. D'ici là, vous pouvez retrouver toute l'information météo en parcourant notre site internet radiocristal.org.
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1: À Domrémy, à la maison natale de Jeanne d'Arc. Ce site nous ouvre ses portes pour nous annoncer ses nombreuses propositions pour cet été. Et pour cela, nous sommes en compagnie de Pierre Suaire. Vous êtes médiateur culturel. Et donc, on se déplace à la mi-août avec le retour de vos reconstitutions historiques. Donc, c'est vraiment le rendez-vous à Domrémy.
2: Exactement, c'est un grand classique. Le week-end du 15 août, le samedi 15, le dimanche 16 août 2026. Donc, c'est en continu de 10h à 18h. C'est une animation tout public, l'accès est gratuit. Et le thème de cette année sur nos reconstitutions historiques, c'est la vie à l'époque médiévale, au 14e, 15e siècle. Et donc, l'idée, c'est qu'il y a des compagnies de reconstitutions historiques qui présentent des spectacles, des animations permanente et des choses qui permettent de découvrir le Moyen-Âge de manière ludique, de manière voilà, très sympathique. Et ce sont des gens qui sont passionnés et qui sont très disponibles pour poser des questions. Puis nous, c'est la fête. Donc c'est l'idée, effectivement, qu'on ait un moment qui soit très, très sympathique avec des grands spectacles, avec la Ménide et le Duval de Loire et la Muse, qui sont des compagnies qui vont proposer, entre guillemets, un stand avec des animations permanentes. On peut venir un peu toute la journée découvrir ça. On a des déambulations des sonneurs d'ost, donc qui vont faire des déambulations à l'intérieur ou à l'extérieur. Ça dépend, entre guillemets, de la météo. Mais c'est des déambulations de 30 minutes. Donc, il y en a un petit peu toute la journée, donc 6 déambulations, donc n'hésitez pas à rester quand même, parce que vous allez voir plusieurs choses dans la journée. Et on a le spectacle du Feu Prométhéen, c'est une compagnie de reconstitution historique qui propose un spectacle à 11h, à 14h et à 16h.
1: Donc tous à vos agendas pour bloquer ce grand moment. Avant de se quitter, on va vous demander de nous rappeler où l'on peut trouver votre programmation et puis votre numéro de téléphone.
2: Oui, tout à fait. Vous pouvez retrouver tous ces éléments sur nos pages Facebook, sur les sites culturels de Grand et de Domrémy, sur Internet, par exemple pour le site de la maison natale de Jeanne d'Arc, donc maisonjeannedarc.vauge.fr. Et également, si vous voulez des renseignements, n'hésitez pas par téléphone 03 29 06 95 86.
3: 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Le Théâtre du Peuple a une programmation estivale complète pour cet été. Nous sommes en compagnie de Marie Cassal pour en parler. Vous êtes la directrice déléguée du Théâtre du Peuple de Bussan, donc ce mythique théâtre qu'on connaît tous dans les Vosges. Et la programmation court du 16 juillet au 13 septembre cette année. On reprend un peu les éphémères, hein, ces moments avec de la musique, notamment le 14 août avec une nouvelle proposition.
4: Alors le 14 août, le collectif Souffle qui nous a fait danser le 31 juillet revient. Il aura passé 10 jours de résidence dans Bussan. Et là, il crée complètement un spectacle et un concert pour le Théâtre du Peuple avec la dizaine de musiciens qui s'est déjà présenté le 31 juillet. Ça va être assez joyeux.

0: 21 août, et on revient cette fois-ci au Théâtre du Peuple.
1: On revient au Théâtre du Peuple. Alors, Baptiste Relat, qui avait marché à travers les Vosges depuis le 25 juillet, arrive le 21 août avec Samy Coster, son camarade musicien, et ils viennent présenter le prélude de Pan dans la grande salle du Théâtre du Peuple. Et en amont de cette proposition, le Théâtre du Peuple va se transformer en une sorte de cabinet de curiosité sur la question du vivant. C'est un sujet un peu majeur de notre saison. Et Julie Delisle, avec Baptiste Relat, mais aussi avec la complicité de Vincent Munier et de Margot Zimmermann, sont en train d'inventer un véritable cabinet des curiosités où on va pouvoir circuler tout l'après-midi.
0: À partir de 15h, si je ne me trompe pas.
1: Tout à fait.
0: Évidemment, il y a des tarifs hein, en fonction de ce qu'on veut voir et assister. Les tarifs sont différents. On ne va peut-être pas tous les détailler, mais pouvez-vous nous expliquer un peu comment ça fonctionne et où on peut réserver ?
1: Vous avez les éphémères. Là, on est sur des tarifs un peu plus simples. On est en placement libre dans le Théâtre du Peuple. Le Souffle du Berger, les concerts de souffle collectif et le Prélude de Pan seront à 20 et 15 euros. Histoire des ruisseaux à la recherche de temps de cam, 15 et 12 euros. Et puis vous avez le bal, les concerts et tout qui sont entre 5 et 4 euros.
0: Si on souhaite se renseigner ou réserver, est-ce que vous avez peut-être un site internet ou un numéro de téléphone ou des réseaux sociaux pour vous joindre ?
1: Vous pouvez appeler la billetterie et notre magique Gisèle qui vous répondra au 03 29 61 50 48. Le Théâtre du Peuple a un site internet, théâtredupeuple.com. Vous nous retrouvez aussi sur Facebook et sur Instagram.
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Eh bien, amis auditeurs, bienvenue pour cette émission où nous voilà plongés de nouveau dans l'histoire de la musique irlandaise et plus spécialement du chant. La voix, je vous le disais la semaine dernière, la voix, le chant a cappella est sans aucun doute possible la base même de la musique irlandaise. Et c'est avec Catherine O'Leary, Caitriona O'Leary, que nous poursuivons et terminons cette deuxième partie consacrée au chant irlandais. Ce sont les chants d'amour et de nature dont nous parle cet auteur avec ce titre du CD, d'huile, D-U-I-L, avec un accent sur le U d'ailleurs. Alors je vous disais tout à l'heure que la musique irlandaise au départ, bien plus importante dans le temps, plus ancienne que la chanson anglaise, la musique irlandaise est le résultat tout d'abord d'un mélange qui va se faire entre les bardes et les musiciens. Ils vont laisser la place petit à petit à une corporation de poètes qui se feront d'ailleurs inspirer par la chanson courtoise provençale importée par les Anglo-Normands dès la fin du XIIIe siècle. Et puis petit à petit, avec l'évolution du temps, ces chansons vont se transformer en ballade. Et nous sommes là dans la deuxième moitié du XVIIIe siècle. Une ballade qui va prendre son essor vers le milieu du XIXe siècle avec une différence essentielle, la langue de production. Thomas Davis, leader du mouvement Jeune Irlande, est aujourd'hui considéré comme l'un des principaux initiateurs de cette nouvelle tendance. Il cofonde avec Gavan Duffy et John Black Dillon le journal La Nation, lancé en octobre 1842, puis va demander à ses lecteurs de composer de nouveaux textes militants sur des airs connus afin que leur propagation soit plus aisée. Et là, c'est une deuxième partie de l'histoire de la musique irlandaise. Il dira d'ailleurs « Aucun ennemi ne parle de musique irlandaise sans respect et aucun ami ne doit craindre de s'en glorifier, elle est sans rival. » Ces antiques marches guerrières telles que celles des O'Barn, O'Donnell, McAllistrum et Brian Boru ruissellent et s'abattent sur nos oreilles comme la rencontre de guerriers venus de centaines de vallées. Et elles vous portent à la bataille, allez-vous chargés et bataillés au cœur d'un combat fait de cris, de haches et de flèches acérées. Remarquez que c'est un combat un petit peu plus tranquille, paisible que je vous propose aujourd'hui, puisque Catherine O'Leary nous chante, elle, des chants d'amour et de nature. Je vous propose d'ailleurs de la réécouter pour un deuxième extrait dans cette histoire de la voix irlandaise.

Nous sommes là avec ces chants d'amour et de nature de Oléri, Caitriona Oléri, bien loin de ce message dont je vous parlais tout à l'heure, à savoir cette voix irlandaise qui, à partir de la deuxième moitié du 19e siècle, va servir à véhiculer des messages qui sont des messages militants. Mais c'est tout de même un grand succès que ce projet qui consiste à utiliser des mélodies connues pour communiquer un message. Il faut savoir cependant qu'à l'époque, eh bien, seul un public lettré anglophone et conscient de l'importance de la culture peut être accessible à cette forme de culture. Toutes les nouvelles ballades furent composées en anglais et l'on ne connaît guère d'exemples de ballades militantes en gaélique. C'est d'ailleurs à cette époque que vous avez les grands classiques du genre, tels que par exemple The West Awake ou A Nation Once Again, qui font aujourd'hui les délices et constituent le fonds de commerce de groupes qui sont les groupes les plus importants ou les plus classiques de l'Irlande. Deuxième influence linguistique, évidemment, c'est la grande famine et la disparition à cause de cela de centaines de milliers de gaélophones. Ils partent tous, vous le savez, soit malheureusement ils disparaissent, ils meurent, soit ils partent, ils émigrent, notamment aux États-Unis. C'est à cette époque que disparaît une grande partie du corps chanté de la musique traditionnelle irlandaise. Alors à partir de cette époque, on va voir une nouvelle façon de chanter qui émerge. Elle va les mélanger les deux langues, l'irlandais notamment, et l'anglais. L'irlandais qui sera couramment employé pour le Sinnos. Alors qu'est-ce que c'est ? Eh bien, comme pour les ballades, les thèmes du Sinnos sont intégrés à la vie quotidienne des gens. Et ce que nous avons entendu là avec Caitriona Oléri en est un exemple parfait. L'amour arrive bien entendu en tête, suivi de près par les chansons d'émigration. On va trouver également de nombreux exemples de petites histoires locales à côté de grandes figures historiques. Voilà, je vous propose d'entendre encore eh bien, ces chansons de la vie, de la mort parfois, de l'amour sans doute, toujours interprétées par Caitriona Oléri dans le disque d'Huile, D-U-I-L.

Nous allons bien terminer cette émission avec Catherine Caitriona Oléry pour ses chants a cappella. Qu'en est-il aujourd'hui? Nous avons vu une évolution de la voix si importante, le chant si important, chant a cappella, dans l'histoire de la musique irlandaise. Eh bien, aujourd'hui, il y a quelques groupes, mais ils sont très peu nombreux. C'est le cas, par exemple, des Chieftains, qui continuent de séparer clairement les musiques de danse et les intermèdes chantés a cappella. Mais dans la majorité des cas, tout cela a été oublié. Le groupe Planxty a d'ailleurs innové dans ce domaine en incluant à 3 reprises sur son premier disque de 1973 une suite d'airs de danse succédant à une chanson, ce qui constituait pour certains une véritable révolution. Aujourd'hui, le fait est devenu beaucoup plus courant. Dans les zones urbaines également, on a pu voir apparaître récemment des airs moins élaborés, moins difficiles d'interprétation. Certains chanteurs comme Dominique Béhan, Margaret Berry ou Frank Hart, grâce à leurs enregistrements, ont de nouveau redonné leur lettre de noblesse à ces chansons populaires. Et puis là, nous en avions entendu parler avec une belle interprétation de ces chants a cappella avec Caitriona Oléry. Je vous rappelle le titre du disque, donc, D'huile, D-U-I-L, chant d'amour et de nature.

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2: L'essentiel de l'actualité, le risque d'incendie reste très élevé dans plusieurs départements. La Gironde est repassée en vigilance rouge face au risque élevé de feux de forêt. Dans le sud-est, les pompiers restent mobilisés. Dans le Var, le feu est désormais fixé, même si le risque de reprise reste important avec ces fortes chaleurs. Après l'affaire Liana, de graves défaillances dans les enquêtes sur les violences sexuelles faites aux mineurs sont pointées du doigt. Dans un courrier adressé au ministre de l'Intérieur, Gérald Darmanin évoque des dossiers fantômes, des enquêtes abandonnées ou perdus, ainsi qu'un manque d'effectifs et de formation. Le document s'appuie sur les remontées de 37 parquets généraux à travers la France. Ça continue de baisser à la pompe. Les prix du gasoil et de l'essence sont toujours en léger recul. 2 centimes de moins en moyenne ces dernières 24 heures. L'essence, elle, est passée sous la barre symbolique des 2 euros. En natation, coup dur pour Léo Marchand, le quadruple champion olympique est forfait pour les 200 et 400 mètres 4 nages au championnat d'Europe de Paris. Insuffisamment remis d'une blessure à l'adducteur, le Français préfère renoncer pour éviter tout risque de récidive. Il reste engagé sur le 200 mètres papillon et le 400 mètres nage libre.

0: Bienvenue dans ce bulletin de météo. On s'intéresse au temps de ce dimanche 9 août, 221e jour de l'année. C'est l'occasion de souhaiter une bonne fête aux amours et aux amoris. Ce dimanche, la chaleur se maintient, mais le vent se lève franchement sur les crêtes. On en reparle dans quelques instants. Dès les premières lueurs du jour, le ciel est déjà encombré dans l'ouest du département et le long de la Moselle. L'après-midi devient couvert sur ces mêmes secteurs alors que le massif garde des trouées. La luminosité se fragmente en soirée et la nuit suivante est plus claire. Côté température, le réveil se fait sous un thermomètre entre 13 et 18 degrés sur tout le département. L'après-midi, le mercure atteint 31 degrés sur les hauteurs jéromoises et jusqu'à 33 degrés en plaine. Quant au vent, je vous l'annonçais un peu plus tôt, il se lève franchement de secteur sud-ouest. En rafale, il pourrait atteindre 40 km/h sur la moitié ouest et jusqu'à 50 km/h sur les crêtes. Le lendemain lundi, la journée sera nettement plus fraîche et bien plus nuageuse avec quelques averses sur les massifs. On commence par s'intéresser au ciel. Au réveil, il sera chargé sur l'ensemble des Vosges. Des averses se déclencheront l'après-midi sur les hauteurs jéromoises et le Pays Bressot. Et ce ciel restera nuageux en soirée avec quelques gouttes vers Épinal et Certigny. Pour les températures, le matin, les minimales remonteront entre 17 et 20 degrés partout dans le département. Au plus chaud, on note une petite baisse avec 26 degrés sur le massif et 31 degrés vers la plaine. Pour le vent, il reste orienté d'ouest à sud-ouest et d'intensité modérée, ses pointes devraient avoisiner les 40 km/h sur les hauteurs. Pour les jours suivants, mardi devrait voir le retour du soleil et un vent basculant au nord-est. En parallèle, la chaleur reviendra progressivement. On pourrait dépasser les 35 degrés à partir de mercredi. D'ici là, vous pouvez retrouver toute l'information météo en parcourant notre site internet radiocristal.org.
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1: Durant cette période estivale, les collectes de sang se poursuivent à travers notre département et nous sommes en compagnie d'Olivier Duras, chargé de communication institutionnelle et relations presse pour l'établissement français du sang Grand Est. Et avec vous, nous allons parler des prochaines collectes de sang qui sont programmées pour ce mois d'août. Avant cela, nous voulions rappeler aussi l'actualité du don du sang. On peut être donneur, y compris en vacances. Et justement, pour les personnes qui partiraient des Vosges pour aller en vacances ou pour celles qui seraient en vacances dans notre département, on va rappeler qu'il est possible de continuer à donner.
2: Oui, oui, tout à fait. On peut donner sur nos lieux de villégiature. Quand vous êtes sur des lieux de vacances, vous découvrez assez régulièrement des banderoles, des affiches qui sont posées par les associations de donneurs de sang bénévoles qui nous aident au quotidien. On en a à peu près 600 dans le Grand Est. Donc, le don du sang est quand même bien affiché. Donc, quand vous êtes en vacances, vous trouvez souvent un point de don du sang à proximité de votre lieu de villégiature.
1: Et c'est important de ne pas oublier de participer à ces dons de sang. Alors justement, qui peut donner? Est-ce qu'on peut le rappeler?
2: Eh bien, disons qu'il faut avoir entre 18 ans et 70 ans. Il faut être quand même en bonne santé, sachant que vous pouvez vérifier votre aptitude au don en allant sur notre site internet dondesang.efs.santé.fr. Là, vous pouvez avoir un aperçu avant de venir sur nos collectes. Si vous avez des hésitations sur des éléments de santé, faut vraiment venir sur nos collectes pour vérifier cela auprès du médecin ou de l'infirmière qui s'occupe de l'entretien prédon. On vous invite aussi, si ça est possible, de prendre rendez-vous pour éviter que vous attendiez lors de ces collectes.
1: Et justement, pour prendre rendez-vous, je crois que vous avez mis en place une application mobile qui permet aussi de retrouver pas mal d'informations.
2: Oui, oui, tout à fait. On a bien sûr le site internet et puis on a notre application que vous pouvez télécharger qui est dans le sang.
1: Tout simplement, don de sang. Pour ce qui est maintenant des collectes, je vous propose qu'on découvre ce qui nous est proposé, entre autres par les associations de donneurs de sang à travers le département des Vosges, pour ce mois d'août.
2: Mercredi 5 août, à Corcieux, à la salle des fêtes, de 16h à 19h30. Le lundi 10 août, au Val d'Ajol, à l'espace Dorothée, de 15h30 à 19h30. Le mardi 11 août, à Épinal, à l'espace Court, de 9h à 13h et de 15h30 à 19h30. Le jeudi 13 août à Châtenois, à la salle des fêtes, de 16h à 19h30. Le vendredi 14 août à Ramonchamp, à la salle des fêtes, de 16h à 19h30.
1: Alors pour toutes les personnes qui souhaitent en savoir davantage sur le don de sang, les collectes qui existent à travers non seulement notre département, mais aussi plus largement, où est-ce qu'on peut se renseigner? Rappelez-nous un site internet et puis je crois qu'il existe un numéro de téléphone national pour le don de sang.
2: Donc du site internet dondesang.efs.santé.fr, l'application don de sang. Et puis le 0800 109 100.
3: L'Office de tourisme de Bruyères-Vallon des Vosges vient nous annoncer sa programmation pour le mois d'août. Animation chargée, comme à chaque fois pendant l'été. Et pour en parler, comme d'habitude, nous sommes en présence de Claire Bouilly. Claire, vous êtes la responsable communication au sein de cet office de tourisme. Et c'est avec vous qu'on a l'habitude d'annoncer la programmation tout au long de l'année. Donc cette fois-ci, pour la deuxième partie d'été au mois d'août, une autre visite, mais cette fois-ci d'un endroit peu commun.
4: Alors c'est la savonnerie artisanale à Bruyères, la savonnerie Expression Savon, qui est ouverte déjà maintenant depuis quelques années à Bruyères, qui propose vraiment des produits fantastiques.

0: qui font l'unanimité des participants. Donc le couple qui gère cette savonnerie ouvre ses portes très régulièrement pendant les vacances scolaires. Donc là, au mois d'août, il est possible de découvrir la savonnerie, les méthodes de fabrication et toute la gamme de produits le lundi 10 août ainsi que le lundi 24 août à 14h. Alors c'est une visite avec une jauge extrêmement limitée parce que les locaux sont pas très grands. Il y a vraiment un fort succès, donc il faut pas tarder à réserver à l'office de tourisme. Donc c'est 4 euros par personne et il y a également un tarif famille à 12 euros.
1: Le lendemain, une autre visite, mais plutôt patrimoniale, on peut dire.
0: Tout à fait. Alors, dans la suite des lieux un petit peu atypiques à Bruyères, il y a un ouvrage d'art ferroviaire qui a été un petit peu redécouvert là, sur les dernières années par l'association Racines de Bruyères et sa région. C'est un ravin qui bordait une ancienne voie de chemin de fer, hein, donc la ligne entre Bruyères et Lunéville. Et ce ravin a été confectionné en béton armé avec des arches monumentales. Donc l'association va accompagner les visiteurs pour longer l'ancienne voie de chemin de fer. Donc c'est quand même assez atypique comme sortie. Donc là aussi, sur réservation à l'office de tourisme, le mardi 11 août à 14h30.
1: Donc on reste toujours le mardi 11, cette fois-ci avec une nouvelle activité qui a été mise en place par l'office de tourisme.
0: Tout à fait, dans le programme d'animation, on a tous les ans des nouveautés et là, on a souhaité proposer une balade VTT apéro en partenariat avec un guide accompagnateur de montagne, Maps Vosges. Donc là, l'idée, c'est de pouvoir allier la pratique sportive, découverte des paysages et la belle nature des vallons des Vosges, associée avec, bien sûr, un temps convivial avec des produits du terroir. Donc cette sortie se fera en fin d'après-midi à 18h, donc départ office de tourisme. Il est possible bien sûr de louer des VTT assistance électrique auprès de nos services. Donc le tarif est de 55 euros et la location est bien sûr en sus.
1: Alors c'est vrai qu'on a énormément d'activités pendant l'été. Si on souhaite reprendre des informations, puisqu'on en aurait peut-être oublié ou peut-être réservé, comment on peut faire ?
0: Eh bien, vous pouvez aller directement sur le site de l'Office de tourisme, tourisme-bruyères.com. Et pour réserver, il suffit de nous contacter par téléphone au 03 29 50 51 33 ou d'aller directement sur notre boutique en ligne et réserver les visites, les animations en quelques clics. Donc, c'est boutique.tourisme-bruyères.com.
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2: L'essentiel de l'actualité, le risque d'incendie reste très élevé dans plusieurs départements. La Gironde est repassée en vigilance rouge face au risque élevé de feux de forêt. Dans le sud-est, les pompiers restent mobilisés. Dans le Var, le feu est désormais fixé, même si le risque de reprise reste important avec ces fortes chaleurs. Après l'affaire Liana, de graves défaillances dans les enquêtes sur les violences sexuelles faites aux mineurs sont pointées du doigt. Dans un courrier adressé au ministre de l'Intérieur, Gérald Darmanin évoque des dossiers fantômes, des enquêtes abandonnées ou perdu, ainsi qu'un manque d'effectifs et de formation. Le document s'appuie sur les remontées de 37 parquets généraux à travers la France. Ça continue de baisser à la pompe. Les prix du gasoil et de l'essence sont toujours en léger recul. 2 centimes de moins en moyenne ces dernières 24 heures. L'essence, elle, est passée sous la barre symbolique des 2 euros. En natation, coup dur pour Léo Marchand. Le quadruple champion olympique est forfait pour les 200 et 400 mètres quatre nages au championnat d'Europe de Paris. Insuffisamment remis d'une blessure à l'adducteur, le Français préfère renoncer pour éviter tout risque de récidive. Il reste engagé sur le 200 mètres papillon et le 400 mètres nage libre.
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1: Bienvenue dans ce bulletin de météo. On s'intéresse au temps de ce dimanche 9 août, 221e jour de l'année. C'est l'occasion de souhaiter une bonne fête aux amours et aux amoris. Ce dimanche, la chaleur se maintient, mais le vent se lève franchement sur les crêtes. On en reparle dans quelques instants. Dès les premières lueurs du jour, le ciel est déjà encombré dans l'ouest du département et le long de la Moselle. L'après-midi devient couvert sur ces mêmes secteurs alors que le massif garde des trouées. La luminosité se fragmente en soirée et la nuit suivante est plus claire. Côté température, le réveil se fait sous un thermomètre entre 13 et 18 degrés sur tout le département. L'après-midi, le mercure atteint 31 degrés sur les hauteurs jéromoises et jusqu'à 33 degrés en plaine. Quant au vent, je vous l'annonçais un peu plus tôt, il se lève franchement de secteur sud-ouest. En rafale, il pourrait atteindre 40 km/h sur la moitié ouest et jusqu'à 50 km/h sur les crêtes. Le lendemain lundi, la journée sera nettement plus fraîche et bien plus nuageuse avec quelques averses sur les massifs. On commence par s'intéresser au ciel. Au réveil, il sera chargé sur l'ensemble des Vosges. Des averses se déclencheront l'après-midi sur les hauteurs jéromoises et le pays bressot. Et ce ciel restera nuageux en soirée avec quelques gouttes vers Épinal et Aix-Certigny. Pour les températures, le matin, les minimales remonteront entre 17 et 20 degrés partout dans le département. Au plus chaud, on note une petite baisse avec 26 degrés sur le massif et 31 degrés vers la plaine. Pour le vent, il reste orienté d'ouest à sud-ouest et d'intensité modérée, ses pointes devraient avoisiner les 40 km/h sur les hauteurs. Pour les jours suivants, mardi devrait voir le retour du soleil et un vent basculant au nord-est. En parallèle, la chaleur reviendra progressivement. On pourrait dépasser les 35 degrés à partir de mercredi. D'ici là, vous pouvez retrouver toute l'information météo en parcourant notre site internet radiocristal.org.
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0: Et bienvenue pour cette nouvelle émission dans notre série consacrée à l'histoire des Vosges et l'histoire d'Épinal. Nous sommes toujours en compagnie de Jacques Grasser. Bonjour.
1: Bonjour.
0: Je rappelle que vous êtes agrégé d'histoire et vous êtes notre invité pour cette série d'émissions afin de nous parler de l'histoire sur notre territoire. Et nous en sommes à cette période de l'entre-deux-guerres. Lors de notre dernière émission, nous avions conclu sur des bombardements qui avaient provoqué une certaine partie de destruction à Épinal. Alors, je voulais vous poser cette question. Le résultat de cette grande guerre en termes de destruction à Épinal, est-ce qu'il y a eu beaucoup à reconstruire ?
1: Alors, il n'y a pas énormément de destruction. Il faut dire aussi que les bombardements, bon, la ville n'a pas été sous la canonnade des Allemands, contrairement à des villes comme Nancy, par exemple, hein, qui ont été quand même bombardées avec des obus lourds, qui ont fait des dégâts, pas énormément, mais qui ont fait quand même des gros dégâts, ou Verdun, par exemple, bien sûr, ou Saint-Dié. Hein, c'est-à-dire les villes qui se trouvent tout près de la ligne de front, et ce n'est pas le cas d'Épinal. En revanche, Épinal va subir un certain nombre de bombardements. Je crois qu'au total, il y en a eu 34, qui ont fait une quarantaine de morts civiles. C'est des bombardements par des avions qui, à l'époque, étaient quand même des avions légers, hein, ce n'est pas des bombardiers lourds, et puis par des zeppelins aussi. Donc il y a eu effectivement, d'ailleurs la dernière intervention militaire allemande par la voie des airs, je crois que c'est au mois d'octobre, donc quelques semaines avant l'armistice, où un dernier oiseau de malheur, comme on l'appelait à l'époque, va aller mitrailler le terrain d'aviation de Donneville et la voie ferrée, et il disparaîtra, et ce sera le dernier avion allemand qu'on verra au-dessus de la ville. Donc il n'y a pas énormément de dégâts. Il n'y a pas énormément de dégâts, et donc il n'y aura pas énormément de reconstruction à faire sur le centre-ville. Hein. C'est complètement l'inverse de la Deuxième Guerre mondiale. Voilà.
0: Mais c'est important. C'était important effectivement de préciser qu'il y a quelques travaux de reconstruction, mais ce n'est pas non plus la débandade au niveau des travaux, et qu'on est toujours dans le développement tranquille de la ville.
1: Oui, ça marque quand même beaucoup le pas. Hein. C'est vraiment une période, je ne vais pas dire où il ne se passait rien, mais c'est une période, il ne faut pas oublier qu'on est aussi très rapidement dans la crise économique, qui va évidemment complètement frapper les Vosges et la ville d'Épinal, en particulier sur la production industrielle, hein, la crise de 29. Il y a aussi une crise politique, crise morale. N'oublions pas les journées de 1934. N'oublions pas le Front populaire de 1936. Et d'ailleurs, la ville progressivement va passer du bleu horizon de la fin de la Grande Guerre à un rose de plus en plus rouge au début de la Deuxième Guerre mondiale. Hein, il y a là c'est les radicaux socialistes en particulier qui ont pris le pouvoir. Le député d'Épinal, Marc Rucard, qui est élu et réélu avant la guerre, est radical socialiste. Et donc, on a ici une affirmation, cette fois, des partis de gauche qui se traduisent dans des élections, puisque Léon Schwab lui-même était plutôt sympathisant de gauche plutôt qu'au centre. Donc voilà ce qu'il faut. Mais on a une crise morale, effectivement, et puis crise morale par rapport à ce qui se passe de l'autre côté du Rhin, avec la montée, à partir de 1933, du nazisme, avec l'élection d'Adolf Hitler comme chancelier. Il ne faut pas oublier que Adolf Hitler et le parti nazi sont arrivés au pouvoir d'une manière complètement légale. Hein. Il n'y a pas eu de coup d'État. Il faut bien l'avoir en tête. Hein. Et du point de vue du côté de l'Italie, c'est pareil. Avec les colonies d'Italiens qui sont en Lorraine, qui regardent aussi en direction de l'Italie mussolinienne. Hein. Voilà, il y a toute une montée d'inquiétude. Hein. On n'est quand même pas loin de l'Allemagne. On a été tout près de la ligne de front. Donc, quand on voit le militarisme qui commence à se développer de l'autre côté du Rhin, il est évident qu'on a des craintes. D'autant plus qu'on est quand même bien au contact des Allemands. Il y a un consulat allemand à Épinal, hein, jusqu'en 1939. Donc on a quand même un certain nombre d'intérêts communs, on se connaît. Hein, voilà. Et puis, la préparation de la guerre, c'est quelque chose de très concret en Lorraine, avec la construction de la ligne Maginot. Construction des très gros ouvrages de Haine-Maginot dans le nord de la Lorraine jusqu'au début des Ardennes, et puis jusqu'en Alsace, et puis les blocos le long du Rhin, le long du Grand Canal d'Alsace, c'est quelque chose de très concret. Les entreprises vosgiennes participent à cette construction. Donc les entreprises de travaux publics, celle en particulier qui était née avec la construction des forts, des casernes, etc., avant la Grande Guerre, et puis les entreprises très spécialisées. J'ai souvenir, par exemple, de l'entreprise Guyot à Dompaire, qu'on a appelé la Forac, qui était chargée de faire des forages pour trouver de l'eau, et qui a beaucoup travaillé sur Haine-Maginot pour faire des forages profonds, de façon à pouvoir ravitailler les ouvrages en eau. Et puis, c'est le doublement, finalement, de la fortification, avec la fortification serrée de rivière à Épinal, qui est en partie conservée, et en partie toujours entretenue, et puis cet Haine-Maginot au nord, où on va avoir les principaux régiments qui vont se retrouver donc cantonnés au plus près de la frontière, et non plus exactement Épinal. Alors Épinal, les forts, effectivement, les forts qui sont toujours entretenus, non pas occupés, mais entretenus, c'est les forts qui ont été modernisés avant la guerre. On n'a pas fait de travaux dans ces forts de modernisation entre les deux guerres, mais le fort d'Uxonnier, le fort de la Grande Haie, qui a une caserne bétonnée, le fort de Denieville, le fort de Longchamp, le fort de Jeux-Cédévillé, le fort des Adelphes, sont des forts qui étaient modernisés avant 1914, et donc qui vont être entretenus. Et d'ailleurs, certains d'entre eux, on en reparlera, vont jouer un certain rôle en 1940. Et puis, on a toujours une présence militaire à Épinal. Alors certes, ça n'a plus rien à voir avec la garnison énorme du camp retranché de 1914, mais il y a toujours des régiments emblématiques, en particulier des régiments de tirailleurs dans les Vosges. À Épinal, on avait une fraction de la 33e division d'infanterie nord-africaine, avec en particulier le célèbre 21e régiment de tirailleurs algériens qui a sa rue à Épinal, parce qu'il a laissé des souvenirs, de grands souvenirs aux Spinaliens, en particulier grâce à sa musique. C'était des troupes quand même très originales, avec un uniforme donc d'Afrique du Nord, et la fameuse nouba, qui était une musique régimentaire extrêmement importante, et puis sa mascotte, comme d'habitude, le bélier, devant la nouba, avec des instruments aussi venant d'Afrique du Nord. Ça a laissé des grands souvenirs aux Spinaliens de cette époque-là. Et puis, il y a eu aussi... alors, à Saint-Dié, il y avait un régiment de Marocains. Et puis, il y a eu aussi un régiment d'artillerie nord-africaine, aussi, je crois que c'est le 3e régiment d'artillerie nord-africaine, qui a été en garnison quelque temps à Épinal, avant de monter vers la ligne Maginot. Et puis, on a aussi un régiment d'artillerie lourde, qui a aussi laissé des souvenirs, parce que un certain nombre de Spinaliens y ont servi, ou ont été officiers. C'était le 120e régiment d'artillerie lourde hippomobile, donc tiré par des chevaux, et qui a été cantonné aussi à Épinal, et où ont servi un certain nombre de Spinaliens. Donc l'armée est toujours présente, et d'ailleurs, pour l'anecdote, le chemin de fer militaire, qu'on appelait faussement le Décauville, la voie de 60 Épinal, continue à fonctionner entre les deux guerres. Moi, j'ai eu des gens qui étaient au lycée le long de la Moselle, qui est Jules Ferry, qui entendaient passer le teuf-teuf, en bas du lycée sur le quai Jules Ferry, dans cette période entre les deux guerres. Donc il y a toujours effectivement le souvenir du camp retranché qui se maintient ici à Épinal.
2: En termes d'armement, il va aussi y avoir des progrès qui font qu'on va aménager tous ces sites de, on va dire, armés.
1: Non, il n'y aura pas de modernisation. On ne dépensera pas de l'argent dans les forts. Simplement, on les entretient. Il y a ce qu'on appelle des gardiens de batterie, qui sont souvent au grade d'adjudant. Et là aussi, je sais que j'avais rencontré autrefois un monsieur qui était enfant à ce moment-là, après la guerre du 14, et qui accompagnait son père pour ravitailler en bois les gardiens de batterie. Et puis j'ai connu aussi un médecin, un généraliste, qui avait l'habitude, avec sa voiture automobile, d'aller soigner ses gardiens de batterie ou la famille de ses gardiens de batterie, dont les maisons subsistent encore, d'ailleurs, souvent à côté des forts. En particulier, quand on va au fort de Bois-l'Abbé, il y a encore ces maisons de gardiens de batterie juste à côté. Hein, donc voilà, c'est anecdotique, mais ça montre qu'il y a toujours, effectivement, un intérêt à entretenir ces ouvrages. Et donc, ces ouvrages qui vont servir en 1940. Alors, on peut peut-être, effectivement, délaisser cette période de l'entre-deux-guerres où, finalement, il ne se passe pas grand-chose à Épinal. Il y a évidemment une vie culturelle relativement importante. Et on peut noter, par exemple, la naissance des concerts classiques en 1920. Hein, c'est quelque chose de tout à fait important, puisque c'est quand même une association qui existe toujours aujourd'hui. Diverses troupes de théâtre aussi, etc. Il y a une vie qui est quand même, mais dans une petite ville, hein, c'est une petite ville, encore une fois, qui est relativement endormie après la Grande Guerre. Il ne faut pas oublier quand même qu'il manque du monde, hein, tous ces hommes qui ont été tués à la guerre, manquent. Hein, et puis c'est une période aussi où on ne fait pas beaucoup d'enfants, hein, donc il y a une décadence démographique de la France, donc c'est quelque chose qui est un peu négatif, on va dire.
2: Et donc on peut dire que c'était là la situation à l'aube de la guerre de 39-45. Jacques Grasser, je rappelle, vous êtes notre invité pour cette série d'émissions. On se retrouvera la prochaine fois pour aborder cette guerre de 39-45. Donc restez connectés à notre antenne pour découvrir la suite de cette série.

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2: L'essentiel de l'actualité, le risque d'incendie reste très élevé dans plusieurs départements. La Gironde est repassée en vigilance rouge face au risque élevé de feux de forêt. Dans le sud-est, les pompiers restent mobilisés. Dans le Var, le feu est désormais fixé, même si le risque de reprise reste important avec ces fortes chaleurs. Après l'affaire Liana, de graves défaillances dans les enquêtes sur les violences sexuelles faites aux mineurs sont pointées du doigt. Dans un courrier adressé au ministre de l'Intérieur, Gérald Darmanin évoque des dossiers fantômes, des enquêtes abandonnées ou perdu, ainsi qu'un manque d'effectifs et de formation. Le document s'appuie sur les remontées de 37 parquets généraux à travers la France. Ça continue de baisser à la pompe. Les prix du gasoil et de l'essence sont toujours en léger recul. 2 centimes de moins en moyenne ces dernières 24 heures. L'essence, elle, est passée sous la barre symbolique des 2 euros. En natation, coup dur pour Léo Marchand. Le quadruple champion olympique est forfait pour les 200 et 400 mètres 4 nages au championnat d'Europe de Paris. Insuffisamment remis d'une blessure à l'adducteur, le Français préfère renoncer pour éviter tout risque de récidive. Il reste engagé sur le 200 mètres papillon et le 400 mètres nage libre.
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1: Bienvenue dans ce bulletin de météo. On s'intéresse au temps de ce dimanche 9 août, 221e jour de l'année. C'est l'occasion de souhaiter une bonne fête aux amours et aux amoris. Ce dimanche, la chaleur se maintient, mais le vent se lève franchement sur les crêtes. On en reparle dans quelques instants. Dès les premières lueurs du jour, le ciel est déjà encombré dans l'ouest du département et le long de la Moselle. L'après-midi devient couvert sur ces mêmes secteurs alors que le massif garde des trouées. La luminosité se fragmente en soirée et la nuit suivante est plus claire. Côté température, le réveil se fait sous un thermomètre entre 13 et 18 degrés sur tout le département. L'après-midi, le mercure atteint 31 degrés sur les hauteurs jéromoises et jusqu'à 33 degrés en plaine. Quant au vent, je vous l'annonçais un peu plus tôt, il se lève franchement de secteur sud-ouest. En rafale, il pourrait atteindre 40 km/h sur la moitié ouest et jusqu'à 50 km/h sur les crêtes. Le lendemain lundi, la journée sera nettement plus fraîche et bien plus nuageuse avec quelques averses sur les massifs. On commence par s'intéresser au ciel. Au réveil, il sera chargé sur l'ensemble des Vosges. Des averses se déclencheront l'après-midi sur les hauteurs jéromoises et le Pays Bressot. Et ce ciel restera nuageux en soirée avec quelques gouttes vers Épinal et Aix-Certigny. Pour les températures, le matin, les minimales remonteront entre 17 et 20 degrés partout dans le département. Au plus chaud, on note une petite baisse avec 26 degrés sur le massif et 31 degrés vers la plaine. Pour le vent, il reste orienté d'ouest à sud-ouest et d'intensité modérée, ses pointes devraient avoisiner les 40 km/h sur les hauteurs. Pour les jours suivants, mardi devrait voir le retour du soleil et un vent basculant au nord-est. En parallèle, la chaleur reviendra progressivement. On pourrait dépasser les 35 degrés à partir de mercredi. D'ici là, vous pouvez retrouver toute l'information météo en parcourant notre site internet radiocristal.org.
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1: Durant cette période estivale, les collectes de sang se poursuivent à travers notre département et nous sommes en compagnie d'Olivier Duras, chargé de communication institutionnelle et relations presse pour l'établissement français du sang Grand Est. Et avec vous, nous allons parler des prochaines collectes de sang qui sont programmées pour ce mois d'août. Avant cela, nous voulions rappeler aussi l'actualité du don du sang et ce qui fait la principale actualité, je dirais, c'est justement cette petite disette en termes de pochettes pour pouvoir, de poches de sang justement, pour pouvoir tenir la période estivale.
2: Oui, donc à l'heure actuelle, au niveau national, on est à peu près à 79 000 poches en réserve, alors que nous devions atteindre les 100 000 poches le 14 juillet. Donc vous comprenez bien qu'il y a un gap. Donc on n'a pas du tout atteint cet objectif, ce qui fait qu'on a des tensions sur les groupes O et sur les groupes A. Dans cette période, avec cette canicule, on a annulé des collectes. Il y a d'autres collectes aussi qu'on a réussi à transférer grâce à l'effort des communes pour nous trouver des salles plus agréables, plus fraîches pour accueillir les donneurs. Sur nos collectes, on est quand même équipé de brumisateurs, de ventilateurs. Et puis donc, on incite les donneurs à vraiment à s'hydrater beaucoup plus qu'en période normale et puis s'hydrater aussi après le don, pas faire d'efforts physiques aussi. Avant et après le don, donc c'est un peu les recommandations qu'on peut donner donc dans cette période de chaleur intense.
1: Et ces recommandations, elles sont importantes. Pour ce qui est maintenant des collectes, je vous propose qu'on découvre ce qui nous est proposé, entre autres par les associations de donneurs de sang à travers le département des Vosges, pour ce mois d'août.
2: Le lundi 10 août, au Val d'Ajol, à l'espace Dorothée de 15h30 à 19h30, le mardi 11 août à Épinal, à l'espace court de 9h à 13h et de 15h30 à 19h30. Le jeudi 13 août à Châtenois, à la salle des fêtes de 16h à 19h30. Le vendredi 14 août à Ramonchamp, à la salle des fêtes de 16h à 19h30. Le mardi 18 août à Thaon-les-Vosges, à la salle de la Rotonde de 15h30 à 19h30.
1: Alors pour toutes les personnes qui souhaitent en savoir davantage sur le don de sang, les collectes qui existent à travers non seulement notre département mais aussi plus largement, où est-ce qu'on peut se renseigner? Rappelez-nous un site internet et puis je crois qu'il existe un numéro de téléphone national pour le don de sang.
2: Donc le site internet donsang.efs.santé500.fr, l'application don de sang et puis le 0800 109 900.
1: Dans le cadre de sa programmation estivale, la commune de Thaon-les-Vosges vient nous présenter ses rendez-vous et nous sommes en compagnie de Manon Petitjean, chargée de communication de la commune, pour faire le point sur les dates qui approchent pour ce mois d'août. On va poursuivre dans les programmes d'été avec l'observation cette fois-ci des astres et en fin de journée, c'est le soleil dont on aperçoit l'éclipse.
3: Oui, tout à fait. Alors, pour cette année, on a la chance de pouvoir observer l'éclipse solaire partielle. Donc, cette année, avec l'Astroclub de Thaon-les-Vosges, nous allons pouvoir nous mettre sur le parvis de la Rotonde à partir de 19h le mercredi 12 août. Donc, l'Astroclub Thaon-les-Vosges mettra à disposition des télescopes, à disposition du public, voilà, pour profiter pleinement de ce spectacle céleste.

0: 18h30 à 21h30 dans la cour de la COP, place Jules Ferry. Alors la cour de la COP, c'est juste à côté du gymnase de la Poste. C'est vrai qu'il y a beaucoup de demandes où est-ce que ça se trouve. Alors des petites gouttelettes ont été posées sur le sol pour pouvoir se repérer. Donc c'est dans la cour de l'ancienne école Jules Ferry. Donc cette guinguette de l'été, elle revient pour une deuxième édition. Cette soirée-là, il y aura l'orchestre Sensation Michael Clément qui viendra voilà, faire danser les musettes. L'entrée sera gratuite, il y aura une petite buvette. Donc venez profiter, tout en bonne humeur, autour de musique et de convivialité cette soirée-là.
1: Le programme se poursuit, on passe la mi-août et on arrive au 20 août pour le retour des Merveilleuses Estivales.
0: Oui, alors les Merveilleuses Estivales, elle revient pour une toute dernière édition parce qu'elle avait déjà eu lieu en juillet. Donc c'est un événement qui est organisé avec l'Office de tourisme d'Épinal et la Chambre d'agriculture des Vosges en partenariat avec la ville de Thaon-les-Vosges. Donc c'est jeudi 20 août de 16h à 21h dans la cour de la COP toujours, hein, ce rendez-vous estival toujours dans la cour de la COP à côté du gymnase de la Poste. Donc une vingtaine de producteurs et artisans locaux seront présents pour vous faire découvrir leurs produits, créations artisanales. Il y aura des animations musicales tout au long de la soirée, une petite buvette et restauration sur place pour manger ou boire. Et l'entrée est gratuite.
1: Pour ceux qui nous écoutent et qui souhaiteront savoir davantage sur cette programmation et les autres rendez-vous qui sont organisés à Thaon-les-Vosges, où est-ce qu'on peut se renseigner? Laissez-nous un site internet et un numéro de téléphone.
0: Oui, alors vous pouvez tout simplement retrouver toutes les actualités de la ville de Thaon-les-Vosges sur le Facebook Ville de Thaon-les-Vosges et sur l'Instagram Ville de Thaon-les-Vosges. Sur le site internet www.thaon-les-vosges.fr, rubrique actualité ou agenda, c'est toujours mis à jour et vous en saurez toujours plus sur tous les événements de la ville. Et sinon, on reste très actif aussi sur le TikTok, sur LinkedIn et voilà.
1: Et il est possible de vous joindre également par téléphone?
0: Ah oui, tout à fait. Vous pouvez nous joindre au 0329 39 15 45 et vous demander Manon au service communication.
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chers auditeurs, je vous invite à me suivre dans notre voyage musical mensuel sur Radio Cristal, qui débutera par un concerto de Jean-Sébastien Bach. On ne sait pas de façon certaine pour quel instrument le concerto en ré mineur BWV 1052 a été composé. Est-ce pour le clavecin, comme on l'a longtemps cru, ou pour l'orgue, comme certains musicologues le pensent de nos jours? Quoi qu'il en soit, le violon lui convient tout aussi bien. Rappelons que Jean-Sébastien Bach n'hésitait pas à transcrire ses propres œuvres. Voici Itzhak Perlman au violon et à la direction de l'Orchestre philharmonique d'Israël.

0: Nous écoutions le concerto pour violon en ré mineur BWV 1052 de Jean-Sébastien Bach par Itzhak Perlman et l'Orchestre Philharmonique d'Israël.
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0: L'Oiseau de feu est emballé en deux tableaux d'après un conte national russe dont la musique a été composée par Igor Stravinsky vers 1910 à la demande de Serge de Diaghilev. Ce premier ballet, écrit pour un orchestre symphonique de grande dimension, le rendit célèbre. En voici l'argument résumé dans le programme des ballets russes lors de sa création. Ivan Tsarevitch voit un jour un oiseau merveilleux, tout d'or et de flammes. Il le poursuit sans pouvoir s'en emparer et ne réussit qu'à lui arracher une de ses plumes scintillantes. Sa poursuite l'a mené jusque dans les domaines de Katchei l'immortel, le redoutable demi-dieu qui veut s'emparer de lui et le changer en pierre, ainsi qu'il le fit déjà avec maint chevalier. Mais les filles de Katchei et les 13 princesses, ses captives, intercèdent et s'efforcent de sauver Ivan Tsarevitch. Survient l'oiseau de feu qui dissipe les enchantements. Le château de Katchei disparaît et les jeunes filles, les princesses, Ivan Tsarevitch et les chevaliers délivrés s'emparent des précieuses pommes d'or de son jardin. Écoutons quelques extraits dans une transcription pour le piano.

0: La danse infernale du roi Katchey, la berceuse et le final de l'oiseau de feu d'Igor Stravinsky, avait pour interprète Elena Rosanova.
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0: Stephen Heller, 1813-1888, est un compositeur et pianiste hongrois qui a passé les 50 dernières années de sa vie à Paris. Ses études pour piano sont très appréciées. En voici une sous les doigts de Lily Laskin dans une transcription pour harpe que nous devons à Alphonse Hasselmans.

0: Vous venez d'entendre une étude de Stephen Heller par la harpiste Lily Lasky.
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0: Musique de chambre toujours, mais d'une toute autre époque, avec le trio numéro 2 en mi bémol majeur de Franz Schubert par le trio Wanderer. Le deuxième mouvement de ce trio est inspiré d'une chanson suédoise entendue par Schubert à Vienne en 1827. Il a été repris dans de très nombreuses musiques de films.

0: Franz Schubert, trio numéro 2 en mi bémol majeur, Deutsch 929, par le trio Wanderer.
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0: Le concerto pour violoncelle du compositeur américain Samuel Barber a été composé en 1945 à la demande du chef Serge Koussevitzky pour l'Orchestre symphonique de Boston. Ces trois mouvements sont Allegro moderato, Andante sostenuto et Molto allegro e appassionato. Dans la version que nous allons écouter, le soliste est Ralph Kirschbaum et le Scottish Chamber Orchestra a pour directeur Jukka-Pekka Sarast.

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1: Après le concerto pour violoncelle en la mineur opus 22 de Samuel Barber, je vous propose de nous quitter sur deux mélodies de jeunesse de Claude Debussy, Beau soir et Nuit d'étoiles, sur des poèmes de Paul Bourget et Théodore de Banville. Véronique Jans est accompagnée par Roger Vignolles.

Après ces deux mélodies de Claude Debussy, il ne me reste plus qu'à prendre congé de vous, en vous souhaitant une excellente fin de soirée. À très bientôt sur Radio Cristal.

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2: L'essentiel de l'actualité, le risque d'incendie reste très élevé dans plusieurs départements. La Gironde est repassée en vigilance rouge face au risque élevé de feux de forêt. Dans le sud-est, les pompiers restent mobilisés. Dans le Var, le feu est désormais fixé, même si le risque de reprise reste important avec ces fortes chaleurs. Après l'affaire Liana, de graves défaillances dans les enquêtes sur les violences sexuelles faites aux mineurs sont pointées du doigt. Dans un courrier adressé au ministre de l'Intérieur, Gérald Darmanin évoque des dossiers fantômes, des enquêtes abandonnées ou perdu, ainsi qu'un manque d'effectifs et de formation. Le document s'appuie sur les remontées de 37 parquets généraux à travers la France. Ça continue de baisser à la pompe. Les prix du gasoil et de l'essence sont toujours en léger recul. 2 centimes de moins en moyenne ces dernières 24 heures. L'essence, elle, est passée sous la barre symbolique des 2 euros. En natation, coup dur pour Léo Marchand. Le quadruple champion olympique est forfait pour les 200 et 400 mètres quatre-nages au championnat d'Europe de Paris. Insuffisamment remis d'une blessure à l'adducteur, le Français préfère renoncer pour éviter tout risque de récidive. Il reste engagé sur le 200 mètres papillon et le 400 mètres nage libre.
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1: Le Théâtre du Peuple a une programmation estivale complète pour cet été. Nous sommes en compagnie de Marie Cassal pour en parler. Vous êtes la directrice déléguée du Théâtre du Peuple de Bussan, donc ce mythique théâtre qu'on connaît tous dans les Vosges. Et la programmation court du 16 juillet au 13 septembre cette année. On reprend un peu les éphémères, hein, ces moments avec de la musique, notamment le 14 août avec une nouvelle proposition.
2: Alors le 14 août, le collectif Souffle qui nous a fait danser le 31 juillet revient. Il aura passé 10 jours de résidence dans Bussan. Et là, il crée complètement un spectacle et un concert pour le Théâtre du Peuple avec la dizaine de musiciens qui s'est déjà présenté le 31 juillet. Ça va être assez joyeux. Et là, on a toute une soirée musicale, toute une journée et une soirée. On commence à l'église, ensuite on déambule et on termine au Théâtre du Peuple.
1: Donc il y a des stages hein, qui vont débuter à partir de 11h également et le programme, lui, débute à partir de 16h pour se finir dans la soirée.
2: Alors pendant la saison du Théâtre du Peuple, il y a des stages qui sont proposés aux enfants. Pendant Hérité des Brumes, c'est le cas. Et là, sur cette proposition de Souffle Collectif, il y a aussi des stages pendant 3 jours qui vont être proposés aux enfants qui vont ensuite rejoindre cette joyeuse déambulation musicale.
1: Dernière éphémère de la saison, si je peux l'intituler comme ça, le 21 août. Et on revient cette fois-ci au Théâtre du Peuple.
2: On revient au Théâtre du Peuple. Alors Baptiste Relat, qui avait marché à travers les Vosges depuis le 25 juillet, arrive le 21 août avec Samy Coster, son camarade musicien, et ils viennent présenter le prélude de Pan dans la grande salle du Théâtre du Peuple. Et en amont de cette proposition, le Théâtre du Peuple va se transformer en une sorte de cabinet de curiosité sur la question du vivant. C'est un sujet un peu majeur de notre saison. Et Julie Delisle, avec Baptiste Relat, mais aussi avec la complicité de Vincent Munier et de Margot Zimmermann, sont en train d'inventer un véritable cabinet des curiosités où on va pouvoir circuler tout l'après-midi.
1: À partir de 15h, si je ne me trompe pas.
2: Tout à fait.
1: Évidemment, il y a des tarifs hein, en fonction de ce qu'on veut voir et assister. Les tarifs sont différents. On va peut-être pas tous les détailler, mais pouvez-vous nous expliquer un peu comment ça fonctionne et où on peut réserver ?
2: Vous avez les éphémères. Là, on est sur des tarifs un peu plus simples. On est en placement libre dans le Théâtre du Peuple. Le Souffle du Berger, les concerts de souffle collectif et le prélude de Pan seront à 20 et 15 euros. Histoire des ruisseaux à la recherche de temps de cam, 15 et 12 euros. Et puis vous avez le bal, les concerts et tout qui sont entre 5 et 4 euros.
1: Si on souhaite se renseigner ou réserver, est-ce que vous avez peut-être un site internet ou un numéro de téléphone ou des réseaux sociaux pour vous joindre ?
2: Vous pouvez appeler la billetterie et notre magique Gisèle qui vous répondra au 03 29 61 50 48. Le Théâtre du Peuple a un site internet, théâtredupeuple.com. Vous nous retrouvez aussi sur Facebook et sur Instagram.
3: Durant cette période estivale, les collectes de sang se poursuivent à travers notre département et nous sommes en compagnie d'Olivier Duras, chargé de communication institutionnelle et relations presse pour l'établissement français du sang Grand Est. Et avec vous, nous allons parler des prochaines collectes de sang qui sont programmées pour ce mois d'août. Avant cela, nous voulions rappeler aussi l'actualité du don du sang. On peut être donneur, y compris en vacances. Et justement, pour les personnes qui partiraient des Vosges pour aller en vacances ou pour celles qui seraient en vacances dans notre département, on va rappeler qu'il est possible de continuer à donner.
4: Oui, oui, tout à fait. On peut donner sur nos lieux de villégiature. Quand vous êtes sur des lieux de vacances, vous découvrez assez régulièrement des banderoles, des affiches qui sont posées par les associations de donneurs de sang bénévoles qui nous aident au quotidien. On en a à peu près 600 dans le Grand Est. Donc, le don du sang est quand même bien affiché. Donc, quand vous êtes en vacances, bah, vous trouvez souvent un point de don du sang à proximité de votre lieu de villégiature.
3: Et c'est important de ne pas oublier de participer à ces dons de sang. Alors justement, qui peut donner ? Est-ce qu'on peut le rappeler ?
4: Eh bien disons qu'il faut avoir entre 18 ans et 70 ans. Il faut être quand même en bonne santé, sachant que vous pouvez vérifier votre aptitude au don en allant sur notre site internet dondesang.efs.santé.fr. Là, vous pouvez avoir un aperçu avant de venir sur nos collectes. Si vous avez des hésitations sur des éléments de santé, il faut vraiment venir sur nos collectes pour vérifier cela auprès du médecin ou de l'infirmière qui s'occupe de l'entretien prédon. On vous invite aussi, si ça est possible, de prendre rendez-vous pour éviter que vous attendiez lors de ces collectes.
3: Et justement, pour prendre rendez-vous, je crois que vous avez mis en place une application mobile qui permet aussi de retrouver pas mal d'informations.
4: Oui, oui, tout à fait. On a bien sûr le site internet et puis on a notre application que vous pouvez télécharger qui est Don de sang.
3: Tout simplement, Don de sang. Pour ce qui est maintenant des collectes, je vous propose qu'on découvre ce qui nous est proposé, entre autres par les associations de donneurs de sang à travers le département des Vosges pour ce mois d'août.
4: Mercredi 5 août à Corcieux, à la salle des fêtes, de 16h à 19h30. Le lundi 10 août, au Val d'Ajol, à l'espace Dorothée, de 15h30 à 19h30. Le mardi 11 août, à Épinal, à l'espace Court, de 9h à 13h et de 15h30 à 19h30. Le jeudi 13 août, à Châtenois, à la salle des fêtes, de 16h à 19h30. Le vendredi 14 août, à Ramonchamp, à la salle des fêtes, de 16h à 19h30.
3: Alors pour toutes les personnes qui souhaitent en savoir davantage sur le don de sang, les collectes qui existent à travers non seulement notre département mais aussi plus largement, où est-ce qu'on peut se renseigner? Rappelez-nous un site internet et puis je crois qu'il existe un numéro de téléphone national pour le don de sang.
4: Donc le site internet dondesang.ess.santé500.fr, l'application don de sang et puis le 0800 109 900.
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1: Bienvenue dans ce bulletin de météo. On s'intéresse au temps de ce dimanche 9 août, 221e jour de l'année. C'est l'occasion de souhaiter une bonne fête aux amours et aux amoris. Ce dimanche, la chaleur se maintient, mais le vent se lève franchement sur les crêtes. On en reparle dans quelques instants. Dès les premières lueurs du jour, le ciel est déjà encombré dans l'ouest du département et le long de la Moselle. L'après-midi devient couvert sur ces mêmes secteurs alors que le massif garde des trouées. La luminosité se fragmente en soirée et la nuit suivante est plus claire. Côté température, le réveil se fait sous un thermomètre entre 13 et 18 degrés sur tout le département. L'après-midi, le mercure atteint 31 degrés sur les hauteurs jéromoises et jusqu'à 33 degrés en plaine. Quant au vent, je vous l'annonçais un peu plus tôt, il se lève franchement de secteur sud-ouest. En rafale, il pourrait atteindre 40 km/h sur la moitié ouest et jusqu'à 50 km/h sur les crêtes. Le lendemain lundi, la journée sera nettement plus fraîche et bien plus nuageuse avec quelques averses sur les massifs. On commence par s'intéresser au ciel. Au réveil, il sera chargé sur l'ensemble des Vosges. Des averses se déclencheront l'après-midi sur les hauteurs jéromoises et le Pays Bressot. Et ce ciel restera nuageux en soirée avec quelques gouttes vers Épinal et Aix-Certigny. Pour les températures, le matin, les minimales remonteront entre 17 et 20 degrés partout dans le département. Au plus chaud, on note une petite baisse avec 26 degrés sur le massif et 31 degrés vers la plaine. Pour le vent, il reste orienté d'ouest à sud-ouest et d'intensité modérée, ses pointes devraient avoisiner les 40 km/h sur les hauteurs. Pour les jours suivants, mardi devrait voir le retour du soleil et un vent basculant au nord-est. En parallèle, la chaleur reviendra progressivement. On pourrait dépasser les 35 degrés à partir de mercredi. D'ici là, vous pouvez retrouver toute l'information météo en parcourant notre site internet radiocristal.org.
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0: Et bienvenue pour cette nouvelle émission dans notre série consacrée à la thématique de l'histoire des Vosges et l'histoire d'Épinal. Et nous abordons l'histoire de la Seconde Guerre mondiale. Notre invité, c'est bien entendu Jacques Grasser. Bonjour.
1: Bonjour.
0: Je rappelle que vous êtes agrégé d'histoire et avec vous, nous découvrons l'histoire de ce territoire vosgien et particulièrement donc à l'approche de cette Seconde Guerre mondiale, celle qu'on appellera la guerre de 39-45. Et bien, nous en sommes à l'année 39 et donc arrive cette guerre qui s'approche à grand bruit.
1: C'est le choc de 1939 avec la déclaration de guerre et la mobilisation et cette période qu'on appelle la drôle de guerre, hein, puisque entre la déclaration de guerre de septembre 1939 jusqu'au début du mois de mai 1940, il ne se passe pas grand-chose. Il y a quelques incidents sur la frontière, sur une Maginot, quelques tirs de part et d'autre, quelques victimes de part et d'autre, mais il ne se passe pas grand-chose. Et Épinal, c'est une ville de l'arrière, hein, finalement, qui va à nouveau jouer son rôle pour l'éventuel ravitaillement des troupes. Hein, il y a quand même 800 000 hommes, à peu près, qui sont massés du côté alsacien et du côté lorrain. Hein, c'est trois armées qui sont là avec le fusil au pied. Mais où il ne se passe pas grand-chose et au contraire, on peut dire que c'est plutôt un peu démoralisateur. Il faut oublier qu'on a quand même beaucoup donné au conflit précédent. Hein, 1 400 000 morts, c'est quelque chose d'énorme, 3 millions de blessés. Et donc, 20 ans après, ça recommence. Hein, donc, on ne peut pas dire quand même qu'il y ait un enthousiasme forcené pour se porter à la frontière et recommencer ce qu'on a connu 20 ans avant. Hein, il y a une atmosphère qui est complètement différente, et puis une atmosphère aussi un peu, on pourrait presque dire, de défaitisme, hein, où on veut la paix à tout prix. Souvenons-nous des accords de Munich, par exemple. Hein. Donc on capitule quand même devant le chancelier Hitler. Hein, on va assister à l'annexion de l'Autriche, l'Anschluss. On va assister ensuite à l'annexion de la Tchécoslovaquie. Et puis, au mois de septembre, ça sera l'envahissement de la Pologne, hein, d'où la déclaration de guerre.
0: Est-ce qu'on a conscience à ce moment-là de l'envergure que prendra par la suite le nazisme ? Parce que au départ, il n'était pas tant question d'idéologie, c'est ce qui va le devenir.
1: C'est-à-dire que l'idéologie, on la connaît, parce qu'on la voit. Évidemment, il n'y a pas les grandes rafles, comme ça va se passer pendant la guerre. Les camps d'extermination n'existent pas encore, quoique, on a quand même, avant la guerre, en Allemagne, on a quand même exterminé toute une série de gens, en particulier dans les asiles psychiatriques, par exemple, hein, d'une manière un petit peu silencieuse. Hein. Mais on voit quand même ce qui se passe, on voit les foules fanatisées, on a assisté aux Jeux Olympiques de Berlin, la militarisation n'est pas un mot, hein. On voit bien le matériel qui sort des usines d'armement, les blindés, les avions, etc. Mais on vit toujours dans l'idée que l'armée française est la première armée du monde. Après tout, l'Allemagne a été battue 20 ans avant. Et l'Allemagne se réarme, certes, mais on sait très bien, et les généraux allemands le savent très bien, que dans les années 1935-1936, par exemple, si au moment de la remilitarisation de la Rhénanie, la France avait décidé, appuyée par la Grande-Bretagne, de passer à l'offensive, l'armée allemande n'était pas capable de pouvoir résister à ce moment-là. Et même en 1940, le matériel français n'a pas à, ni anglais n'a pas à rougir par rapport au matériel allemand. On a quasiment autant de chars, autant d'avions, et des avions pour les derniers sortis, alors qu'ils sont peu nombreux, certes, mais qui sont très modernes et qui valent parfaitement les avions allemands. Simplement, l'emploi, mais là, ça nous amènerait à un autre débat, l'emploi de ces armes par l'état-major de 1940 est tout à fait désastreux. Hein, on n'a pas voulu suivre De Gaulle, le colonel De Gaulle, quand il écrivait ses livres de stratégie, en particulier sur l'emploi des blindés par régiment ou division entière. Dans l'armée française, les blindés, ils sont dispersés avec les régiments d'infanterie. Ce qui fait qu'on n'a pas de fer de lance comme l'aura l'Allemagne. Quand l'Allemagne va attaquer au mois de mai 40, bah, ils vont attaquer avec des divisions blindées qui sont totalement homogènes, hein, et non pas simplement avec de l'infanterie ou avec quelques blindés à l'intérieur. C'est ça qui est la défaite, la drôle de défaite, comme on a pu le dire, hein, de 1940 est due surtout à un aveuglement de l'état-major français, beaucoup plus qu'à un manque de matériel ou même une vaillance du soldat français. Après tout, au mois de mai-juin 1940, on a plus de pertes dans les combats qu'on en a eu au début de la Grande Guerre. Hein. C'est à peu près 100 000 morts militaires. Et chez les Allemands, c'est un peu moins, mais c'est cet ordre-là. Donc ça veut bien dire qu'il y a eu des combats. Hein, et que finalement, ça n'a pas été, comme on le dit souvent, une déroute. C'est pas ça. C'est une tactique et une stratégie militaire qui ont été très mauvaises. Bref, ceci nous amène effectivement à la catastrophe qui va avoir lieu à Épinal à partir du mois de juin. Au mois de juin 1940, quand les lignes françaises étant enfoncées, le repli stratégique est donné pour les armées qui se trouvent dans l'est de la France, pour qu'elles ne se fassent pas encercler et faites prisonnières. Et donc, avec les Allemands qui ont percé, on s'en souvient, jusqu'à Dunkerque, qui occupent Paris et qui se rabattent en direction de l'est pour coincer les centaines de milliers de militaires français qui sont derrière la ligne Maginot et qui vont recevoir l'ordre de se replier au début du mois de juin, la première semaine de juin 1940. Alors, qu'est-ce qui se passe à Épinal ? Bah, Épinal, ma foi, on connaît la géographie, hein. On est sur la route nord-sud. On est sur une vallée de la Moselle qui est nord-sud. On se retrouve sur une voie ferrée qui vient aussi du nord et qui va vers le sud. Et donc, c'est ces communications qui vont être empruntées par les armées qui veulent effectivement se replier pour ne pas tomber aux mains des Allemands.

0: La ville d'Épinal, donc en direction de l'Est, et les Français vont se retrouver installés en défense sur la rive droite de la Moselle. On va faire sauter les ponts, sauf un qui va résister, le pont du 170, le pont de pierre, qui ne va pas sauter, et où les Allemands vont réussir à désamorcer d'ailleurs les mines, donc il va rester intact, et donc il va y avoir des combats extrêmement violents en centre-ville, le 18 et le 19 juin, hein, vous voyez le décalage, hein, le 18 juin c'est l'appel de Gaulle, hein, à Londres, et nous on est en train de se bagarrer à Épinal. Hein, 18-19 juin, et ça va durer, les combats autour d'Épinal vont durer jusqu'au 22, c'est-à-dire qu'il va y avoir 4 jours de combat. Donc les Allemands vont détruire une partie de la rive droite, c'est-à-dire qui allait une partie du lycée de garçons, Crédit Lyonnais, etc., enfin tout l'îlot qui se trouve à côté de la place des Vosges, et puis tire sur la préfecture, avenue des Templiers, enfin il suffit de regarder la reconstruction d'après-guerre, pour voir où les combats se sont déroulés. Et puis, bah, les Français, eux, ils vont tirer sur la rive gauche, cette fois, sur les Allemands, incendiant un char en bordure de Moselle, sur l'actuel quai d'Apique. Et puis, les forts d'Épinal qui sont occupés, donc essentiellement Longchamp et Dogneville, un peu moins les Adelphes et je sais, vont recevoir l'ordre de tirer sur les concentrations allemandes, donc ils vont tirer en direction de l'ouest, en direction du Xenier, mais ils vont tirer aussi sur des troupes allemandes qui sont dans la ville, et donc des obus, en particulier de Fourlonchamp, vont tomber sur le quartier du Boudiou, et vont occasionner des dégâts énormes, puisque le quartier va être quasiment détruit. Alors effectivement, on a raconté que c'était l'incendie d'un char allemand qui avait mis le feu, etc. En fait, les obus français ont fait, eux aussi, pas mal de dégâts dans le quartier du Boudou, puisque on a des photos qui montrent des caves perforées. Généralement, c'est pas un incendie qui arrive à perforer une cave voûtée, hein, c'est plus un obus. Hein. Donc voilà, donc ça a été une véritable tragédie. Hein. Il y a eu quand même 1800 familles sinistrées, c'est de l'ordre de presque 300 maisons qui ont été détruites, plusieurs centaines qui sont partiellement détruites, enfin c'est une véritable catastrophe, tous les ponts ont sauté sauf le pont du 170, y compris les passerelles du Cours, etc. C'est une véritable catastrophe. Un pont comme le pont de l'abattoir, on l'appelait au pont Clémenceau, donc à la place de l'actuelle passerelle Birakem, a été quand même terminé, je vais me souvenir sûrement, en 1937, et il saute en 1940.
1: Hein. – Mais il n'aura pas duré longtemps.
0: Voilà. – Il n'aura pas duré longtemps, il sera parcouru à la même place, puisqu'il a été, maintenant c'est une passerelle, et le pont Clémenceau a été déporté, cette fois, un petit peu plus en amont. Hein. Donc voilà, c'est une véritable tragédie, avec évidemment un exode des populations, hein, devant cette avancée des Allemands, énormément de prisonniers dans les casernes de la ville avant d'être emmenés en Allemagne, hein, et donc l'occupation va commencer.
1: Eh bien Jacques Grasser, nous allons parler de cette occupation, mais ce sera dans une prochaine émission. Nous allons revenir sur cette période de celle qu'on appelle la Seconde Guerre mondiale, la guerre 39-45, et on en reparlera avec vous dans notre prochaine émission sur cette série consacrée à l'histoire des Vosges et l'histoire d'Épinal. Alors surtout, ne manquez pas ce rendez-vous, à très bientôt.

Heureux de vous retrouver pour notre rendez-vous musical, le Kiosque à musique, une émission que vous propose et que vous présente Pierre-Yves Deroche. Je vous propose aujourd'hui, mes amis, de nous retrouver chez les Vikings. Impression du Danemark peut être le titre de notre rendez-vous.

La danse des Vikings par l'orchestre d'Helmut Zacharias, c'était un petit clin d'œil au thème de notre émission puisque je vais vous emmener au Danemark pour vous faire partager quelques impressions musicales de ce pays scandinave. Copenhague en est la capitale, célébrée en musique avec cette marche, la marche de Copenhague, par l'orchestre, le grand orchestre de cet immense chef danois, Teddy Petersen.